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Bonjour à tous, les informations sur Radio Craponne avec notre partenaire La Tribune, Le Progrès, à la une de votre quotidien aujourd'hui. Odeur de brûlé, ciel brumeux, pollution, les fumées des incendies ont gagné la Haute-Loire. À Issingeaux, trois mois après son report, le carnaval a tenu ses promesses à Riotor, extension de la Chavana. Élus et opposants campent sur leur position. Un château du 19e siècle ouvre ses portes avec son histoire familiale. C'est à Coubon. Et puis à Brive-Charensac et le Puy-en-Velay, une heure de déluge. Eh bien, le récit des habitants après les inondations. Et oui, alors que les incendies sévissent toujours en Gironde, et bien entre 18h et 19h, samedi, particulièrement sur le bassin du Puy, et à Brive-Charensac, vous verrez des photos, et bien ce sont les inondations. Eh oui. Alors vous verrez des voitures qui ont de l'eau jusqu'au rétroviseur. On a un article là-dessus, bien sûr, que je ne... Ouais, c'est un peu plus loin, mais bon, on en parle dans votre journal, bien évidemment. De cette... les eaux sont arrivées en moins d'une heure, tout a été submergé. Et puis, retour en Ardèche, où un curé est accusé de viol sur des jeunes vacanciers pendant 20 ans. Des années fin des années 70 à 1998. Piscine détectée par l'administration fiscale, gare aux erreurs. Eh bien oui, maintenant il y a des photos vues du ciel, des drones qui repèrent les piscines. Décidément, on n'est pas tranquille. Ils sont toujours là à Bercy. Vous êtes à la merci de Bercy pour payer vos impôts, vérifier votre taxe foncière. Également, quelques conseils dans votre journal. Et puis ces piscines qu'il faut déclarer, bien sûr. Oui, donc on y revient sur la Haute-Loire. C'est horrible de voir sa voiture flotter. Eh bien, des habitants consternés face aux dégâts de l'orage à Brive-Charensac. Il a plu également à Craponne-sur-Argent juste au démarrage. Décidément, ils n'ont pas de chance. Au démarrage du festival de country, bah oui, ça n'a pas duré longtemps, mais le samedi a été quand même bien pluvieux. Heureusement, ça s'est arrangé le dimanche. On continue avec une réunion publique sur l'extension de la Chavana. Eh bien, chacun reste sur ses positions, on le disait. En une dans le Haut-Pays du Velay, les réponses aux questions des habitants. Rencontre à Monistrol-sur-Loire avec Édouard Chantegraille qui promeut en France eh bien, la lignine, eh bien, vous verrez ce que c'est, un polymère naturel. Et puis en Haut-Lignon, réhabilitation de la friche Faugier à Tens, les travaux commenceront en septembre. Tout le charme d'une demeure du 19e siècle à goûter au château de Coubon. Le châtelain vous ouvre ses portes, donc avec Armel et Dominique de Caussan. À Issingeaux, trois mois après son report, le carnaval retrouve enfin le soleil. C'était dimanche, parce que samedi, c'était peut-être pas terrible, hein, comme on l'a vu. Enfin voilà, il a enfin eu lieu ce carnaval avec le soleil, finalement. On fait le tour de vos villes et villages. Après 4 mois de fermeture, la pharmacie du plateau a rouvert. Nous sommes au Mazé-Saint-Voix. Le Chambon-sur-Lignon, le dernier numéro des cahiers du Mézin, sera présenté ce mardi à 18h. Eh oui, c'est précis. Monistrol-sur-Loire, une expo gratuite, c'est au château pour tout savoir du cinéma. Saint-Pal-de-Mons, le 27 juillet 2015, eh bien, le feu avait dévasté le suc de l'ombre.

0: Bassin du Puy-en-Velay, tatouage éthique et propre, et bien une bataille quotidienne menée par les professionnels, et bien oui, qui vous incite à consulter un professionnel, là aussi comme dans beaucoup de métiers, pour vos tatouages, parce qu'il y en a beaucoup qui se sont ouverts depuis quelques années, et peut-être que certains ne sont pas tout à fait sérieux, donc voilà. Une mise en garde ce matin dans votre journal. La Chaise Dieu, on nous parle du retour du salon de coiffure Craponne-sur-Arzon, le vendredi country, a eu un beau succès pour le off, donc en centre-ville. Du côté de Saint-Maurice-en-Gourcois, eh bien, on nous présente l'élevage laitier, une histoire de famille depuis 5 générations, dites-moi. C'est au GAEC du Moulin. Alors, les pages sport, pourquoi la SSE n'ouvre pas les entraînements à ses supporters à l'ETRA? Point d'interrogation. Ils veulent pas qu'on découvre les nouvelles recrues, peut-être. Et puis on va saluer la Rouennaise Ngandou Ntoumba, eh bien oui, historique doublé, championnat de France élite, doublé, lancé du disque et du poids. Voilà, donc elle va succéder eh bien, à celle qui a duré très longtemps, on pourrait dire, hein, et qu'on voyait et qui était toujours qualifiée pour les grands championnats.
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Bonjour à tous, bienvenue dans Face à Face B. Merci de votre fidélité à ce rendez-vous hebdomadaire consacré aux chansons à thème, avec toujours les plus belles pépites de notre discothèque, de préférence en disque vinyle, sans oublier les documents sonores. Au micro, Michel Gosselin, pour vous proposer le thème d'aujourd'hui, à savoir des chanteuses et chanteurs qui rendent hommage à d'autres chanteuses et chanteurs. On va commencer avec le duo Brigitte, formé en 2008 par Aurélie Sada et Sylvie O'Haro. Elles se sont appelées ainsi en hommage, entre autres, à Brigitte Bardot, Brigitte Fontaine et Brigitte Lahaye. On les retrouve dans le premier album sorti en 2011, et Claude François. Et...

0: et Claude François.
1: Un hommage un petit peu particulier, il faut le dire, à Claude François, basé sur la chanson « Comme d'habitude ». C'était le duo Brigitte, extrait de l'album « Et vous, tu m'aimes », sorti en 2011. Un album qui a été certifié double disque de platine, 200 000 exemplaires vendus, c'est pas mal. Voici maintenant un groupe dinosaure, ce sont les Swingle Singers, formés en 1962 à l'initiative de World Swingle. Ce groupe de chanteurs de jazz comprenait dans ses rangs Christiane Legrand, par exemple, la sœur de Michel, Claude Germain, Anne Germain, des gens très connus dans le monde des studios d'enregistrement et dans les doublages de chansons de films. On va retrouver les Swingle Singers réapparus en juillet 2009 avec un titre original, Bee Gees Medley.

Un medley consacré aux Bee Gees, voilà qui était fort original pour ce groupe, les Swingle Singers, sur cet album de 2009. Aujourd'hui, dans Face à Face B, nos chanteurs et chanteuses rendent hommage à d'autres chanteurs et chanteuses. Et voici une pépite, une perle rare, Gary Lewis, le fils de l'acteur Jerry Lewis, dans I Saw Elvis Presley Last Night.

0: Gary Lewis en 71 avec I Saw Elvis Presley Last Night. La chanson disait « J'ai vu Elvis Presley hier soir » et Elvis est toujours le roi du rock and roll. Still the king of rock and roll.
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0: Dans Face à Face B, il est temps maintenant de se consacrer aux petits documents sonores incontournables. Je vais vous parler des Amoureux du Sacré-Cœur. Deux artistes qui ont l'air très amoureux dans la vie comme sur la scène et très amoureux également du Sacré-Cœur et de leur quartier de Montmartre, là où a vécu et repose désormais Dalida, disparue en 1987. Pour les 10 ans de cette disparition, j'avais eu le plaisir de rencontrer Orlando, le frère manager et directeur artistique de Dalida, pour parler de l'engouement que suscite toujours sa sœur disparue auprès du public en général.
2: Dalida, ça ne marche pas simplement en France, mais il y a un engouement pour Dalida que c'est mondial. Vous savez, il y a des gens qui sont arrivés de Moscou, on m'a dit que et pourtant on n'est pas là pour le faire, vous voyez bien que c'est la demande du public. On entend Dalida dans les boîtes de Moscou, partout. La semaine dernière, je suis parti, j'ai fait un aller-retour parce que c'est beaucoup de travail, beaucoup de fatigue, parce que l'Italie avait décidé, après 10 ans, de faire un hommage à Dalida. Depuis 3-4 ans, il y a une demande d'hommage sur Dalida. Et en plus, pourquoi je veux dire que c'est le public qui a le dernier mot? Dalida est parti depuis 10 ans. Nous, on l'a traité toujours de la même manière, avec beaucoup d'amour. Au début, vous savez comment ça se passe quand quelqu'un part, il y a le chagrin qui est trop fort, qu'il y a une culpabilité qui rentre en jeu, qu'on n'ose pas toucher, qu'on n'ose pas, qu'on a d'autres choses, on est pris par notre chagrin. Et après, un an ou deux, quand le chagrin est toujours là, mais il s'est fait moins sentir, disons, et qu'il n'est plus négatif, mais qu'il devient positif, on se dit qu'est-ce qu'on fait. À ce moment-là, on a commencé à s'occuper vraiment de nouveau de Dalida, parce qu'elle m'avait laissé un lourd héritage, et je n'avais pas le droit de lapider ce reportage, je vais le faire dormir. Et après, on a travaillé Dalida depuis 10 ans de la même manière. Et par contre, c'est depuis 3 ou 4 ans qu'il y a cette demande du public et que le public s'est manifesté. Regardez, c'est le public qui décide. Parce que nous, on a travaillé Dalida, disons, pareil. Et c'est le public, par contre, c'est depuis 4 ans ou 3 ans qu'il y a une nostalgie qui est montée. Il y a un manque de Dalida, peut-être parce que dans leurs nouvelles chanteuses et dans tout ce qui se passe actuellement dans le métier, ils ne retrouvent pas l'équivalent de Dalida.

On a eu droit à un petit extrait d'interview avec Orlando, le frère producteur de Dalida. Ça se passait le 5 mai 1997, 10 ans après la disparition de la star. Et juste après, le duo Les Amoureux du Sacré-Cœur chantait Dali Dalida. Le duo Les Amoureux du Sacré-Cœur présente un look qui fait tout à fait opérette années 50. On va changer complètement d'époque et complètement de style également maintenant avec Beady Eye, l'œil perçant. C'est la traduction du nom de ce groupe qui a sorti en février 2011 une chanson intitulée Beatles and Stones.

0: FBI, extrait de l'album Different Gear Steel Speeding en février 2011. C'était un hommage un peu particulier, il faut bien le dire, aux Beatles et aux Rolling Stones. Ce groupe britannique BDI a été formé en 2010 par trois anciens membres d'Oasis, dont Liam Gallagher. Voilà, vous savez tout ou presque.
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0: Voici maintenant un hommage à notre bébé national, évoqué tout à l'heure à propos des Brigitte. Vous allez reconnaître tout de suite, bien sûr, cette chanson de Gainsbourg.
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Vous avez reconnu Initials BB, bien sûr, écrite en 1967 par l'homme à la tête de chou, à savoir Gainsbourg, enregistrée l'année suivante à Londres avec l'orchestre d'Arthur Grinsdell. Et ce titre, Initials BB, est un mix d'inspiration, puisqu'emprunté pour les premières notes à la symphonie numéro 9 dite du Nouveau Monde de Dvorak, et pour les paroles, cette chanson s'inspire des Fleurs du Mal, du moins du poème numéro 32, des Fleurs du Mal de Charles Baudelaire, et également du texte Le Corbeau d'Edgar Allan Poe. Toujours à propos de chanteurs et chanteuses qui rendent hommage à d'autres chanteurs et chanteuses, voici un groupe francophone également inspiré par la littérature française, puisqu'il s'appelle La Maison Tellier. Mais dans ce titre, il chante dans la langue de Shakespeare « The Last Days of Graham Parsons », les derniers jours du chanteur Graham Parsons.

The Last Days of Graham Parsons, un artiste maudit de la country music américaine. La Maison Tellier, un groupe qui s'est nommé ainsi en hommage à Guy de Maupassant et à son célèbre roman paru pour la première fois en 1881. Face à Face B se termine pour aujourd'hui. Au micro, c'était Michel Gosselin qui vous proposait des chansons hommage à d'autres chanteurs et chanteuses. Et on va terminer avec un hommage indirect, on va dire, mais tout à fait intéressant quand même, d'Annie Cordy à la chanteuse de blues et de jazz Bessie Smith, fort célèbre dans les années 20 et 30 aux États-Unis et qui a eu une vie un petit peu compliquée, on va dire. Là, on est en 1955, Annie Cordy est dans la phase montante de sa carrière et c'est ainsi que va se terminer ce rendez-vous Face à Face B, que vous retrouverez la semaine prochaine, bien sûr, avec un autre thème en chanson. D'ici là, portez-vous bien. Bye bye, salut.

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Et bien voilà, notre générique Rocky nous annonce que les années 70 arrivent, donc on est en forme, n'est-ce pas? On a enfilé les gants de boxe. Voilà, on est prêt pour cette nouvelle décennie qui arrive. Avec les pantalons qui s'allongent toujours, plus on va au fond, plus ça grandit. C'était les fameuses pattes d'eff, et bah oui. Et celui qui a toujours eu la barbe longue, eh ben c'est Georges Moustaki. Après avoir composé pour Edith Piaf notamment et d'autres dans les années 60, eh bien, il se met à son compte en ce début des années 70 et il n'hésite pas à chanter le Métèque, et ce sera un immense tube en ce début des années 70. La machine a remonté le temps sur Radio Craponne, les années 70, en compagnie de Georges Moustaki.

Voilà, si vous étiez à l'écoute des radios, l'été 1970, et oui, c'était au 20e siècle, vous avez certainement entendu ce titre, bien évidemment, c'était un petit peu l'insouciance de ces années-là, In the Summertime 1970, avec le groupe Mongo Jerry. Nous sommes donc dans cette décennie des années 70 sur Radio Craponne. On va continuer en chanson française, avec donc l'époque des barbes, hein, évidemment. Tout le monde avait la barbe, pratiquement. Alors là, c'est Gérard Palapra. Si on regarde des photos de l'époque, on peut hésiter entre Maxime Le Forestier et Gérard Palapra, mais bon. Donc Gérard Palapra lui avait fait quelques tubes, dont celui-ci en 1971. Fais-moi un signe. Voilà, c'était le Flower Power. Toute une ambiance, les années 70, dans la machine à remonter le temps sur Radio Craponne. Gérard Palapra.

La maison près de la fontaine, eh bien c'était Nino Ferrer en 1972. Voilà, rien que des tubes dans cette émission. Sur Radio Craponne, la machine a remonté le temps. Nous avons réglé notre compteur sur 1973 maintenant, où l'on retrouve le couple donc au sommet des parades, Stone et Chardin. On les retrouve avec le titre « L'amour, pas la charité ».

Le son des années 70 dans la machine à remonter le temps, Gilbert O'Sullivan à l'instant avec Get Down. Nous sommes donc au cœur des années 70 et on va retrouver Pierre Vassiliou. C'est la nonchalance personnalisée. Il reprend souvent des thèmes brésiliens comme là pour qui c'est celui-là. 1975, Pierre Vassiliou, c'est...

ben, ce sont les années, cette décennie 70 tout à l'heure. Nous aborderons les rivages, bien sûr, des années 80, avec là également un changement de sonorité, changement de style, mais pour l'instant... C'est Pierre Vassilou. Une chanson sur la différence, finalement. Ben oui! C'est pas si anodin que ça, cette chanson.

Il était une fois cet immense Oslo 1975, je vous l'avais promis, et ben voilà, on a l'habitude d'écouter des titres de Il était une fois dans cette émission, puisque ben, ils ont marqué les années 70 avec Rien qu'un ciel, il y avait Les filles du mercredi, Que fais-tu ce soir après dîner, et puis il y avait bien sûr le J'ai encore rêvé d'elle. Eh bien on va aller du côté du disco maintenant, allez, ouais, c'est parti. Le dénommé Carl Douglas, les prémices du disco, nous sommes dans les années 75-76, et il avait commis ce tube, Kung Fu Fighting. Là, la télé dans les années 70, il y avait un Kung Fu Fu aussi. Et oui, finalement. Allez, c'est parti, everybody.

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La machine à remonter le temps sur Radio Craponne, il y avait tout à l'heure Earth, Wind and Fire, et puis là, eh bien, c'est le son des années 80 qui arrive. Nous sommes en 79, grande année pour le dénommé Jean-Patrick Capdevielle. On l'avait connu avec Canté dans le désert, voilà. Il y avait eu le titre Salomé, et puis également Elle est comme personne. Les années 80, donc, pour la machine à remonter le temps, c'est parti. On va retrouver une toute jeune interprète. Elle s'appelle Céline. Et oui, elle nous vient du Québec. C'est Céline Dion. Et en 1982, elle interprète D'amour et d'amitié. Oui, bah c'est ça. Oui. C'est bien le disque qui arrive. Et oui, elle a bien changé, Céline. Mais là, elle était toute jeune. D'amour et d'amitié.

Michel Polnareff, les années 80, on est au début des années 80, et oui, le paysage audiovisuel va changer, surtout audio, et même visuel ensuite, puisqu'il y aura de nombreuses chaînes, et bien sûr, l'arrivée des radios libres en ce début des années 80, beaucoup de chansons sur le thème de la radio, hein, puisque bah voilà, on avait un grand choix ensuite, on n'avait pas que les chaînes nationales, comme on dit. Radio, merci Michel Polnareff de nous avoir chanté. Donc c'était en 1981, Michel Polnareff, et maintenant, eh bien, toujours dans ce début des années 80, un nouveau groupe qui arrive. Alors, c'est de la pop, c'est du rock, mais électronique aussi, et oui, c'est l'époque qui le veut. Voici arrivé, mesdames et messieurs, le groupe Indochine avec l'aventurier. Nous sommes en 1983, c'est la machine à remonter le temps sur Radio Craponne.

Non, non, il n'y a pas d'erreur. Nous sommes bien dans les années 80, mais c'est Johnny Hallyday qui revient à ses premières amours, puisque en 84, il avait enregistré dans les conditions du direct à Nashville, eh bien, de nombreux tubes des classiques du rock and roll avec de grandes stars. Et là, c'était Johnny B. Goode avec Carl Perkins, hein, l'un des grands compositeurs du rock and roll, et puis les Stray Cats. 84 également, change de style bien évidemment, puisque c'est Gainsbourg et son album Love on the Beat, Lemon Incest. Avec la petite Charlotte.

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7h14 sur Radio Craponne. Bienvenue à tous ceux qui nous rejoignent. Et bien aujourd'hui, nous sommes le mardi 28 juillet. Nous fêtons les 100 sons. Dans quelques instants, l'horoscope du jour et puis les premières infos, bien sûr. À 7h30, 500 sons. Dit Samson de Dol était un moine. Ensuite, il va devenir évêque et missionnaire du 6e siècle. Il est l'un des 7 saints fondateurs de la Bretagne. Voilà. Célébré donc en ce 28 juillet. Eh bien, on va en profiter pour écouter cette chanson du début des années 70, après les années yéyé. Eh bien, Sheila, bien sûr, continuée de plus belle. Et on va la retrouver avec... elle va chanter à sa manière la légende de Samson et Dalila. Sheila, sur Radio Craponne.

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Eh bien, nous allons consulter ensemble l'horoscope du jour. Je vous souhaite un excellent moment sur Radio Craponne. Nous sommes aujourd'hui le 28 juillet.

0: Bonjour à tous, nous fêtons Samson ce 28 juillet. Alors les planètes vont-elles être de votre côté ?
1: Eh bien les béliers, c'est Mercure qui sera un petit peu ambigu avec votre signe. Il faudra notamment vous méfier des malentendus.
0: Taureau, vous aurez connaissance de bonnes idées qui mériteraient d'être exploitées.
1: Gémeaux, faites voler en éclats les relations qui vous plombent, qui vous étouffent.
0: Cancer, et si vous réalisiez vos rêves d'enfant ? Jupiter vous souffle qu'il n'est jamais trop tard.
1: Lion, vous êtes les hôtes de la Lune. Alors profitez-en, elle accentue votre intuition et votre créativité.
0: Vierge, on fait appel à votre expérience et votre sagesse pour résoudre un problème.
1: Balance, née début octobre, vous avez le feu sacré en ce moment et rien ne pourra vous arrêter.
0: Scorpion, vous avez entre les mains toutes les chances de parvenir à vos fins, alors foncez.
1: Sagittaire, vous serez à l'aise partout, en toutes circonstances, et ce sera une force car cela donnera envie à vos interlocuteurs de vous faire confiance.
0: Capricorne, votre forme physique atteint de nouveaux sommets, cela signifie que le stress ne peut plus vous atteindre.
1: Verseau, si l'un de vos partenaires, affectif ou professionnel, vous fait enrager, ne vous inquiétez pas, vous lui rendrez la politesse d'ici quelques temps.
0: Enfin Poisson, la journée pourrait bien s'annoncer assez paisible. A demain pour un nouvel horoscope, nous fêterons Marthe.
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0: Voilà, comme d'habitude dans cette émission, on retrouve avec plaisir les tubes des années 70, Gérard Lenormand. Eh bien, à l'instant. Alors, on va marquer une pause et puis ensuite, nous avons rendez-vous avec les premières infos. Concours de pétanque de l'ACCA de Saint-Georges-l'Agricole, ce sera le lundi 3 août à la Maison de la Nature. Inscription sur place, 15 euros la doublette. Il y aura un concours jeune de moins de 15 ans et un concours adulte. Un chevreuil sera tiré au sort avec l'ensemble des doublettes inscrites. Concours de pétanque de l'ACCA de Saint-Georges-l'Agricole, lundi 3 août à la Maison de la Nature. Concours jeune moins de 15 ans et concours adulte.
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0: 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L'entrée sur le site est gratuite et il est prévu un parking visiteur, des toilettes, une buvette et également une petite restauration. Vous pourrez également admirer des voitures anciennes.
2: Juste 7 jours.
0: Alors vous êtes attendus nombreux dans ce petit village de Haute-Loire, en bordure de forêt, dimanche 2 août, dès 7h, les amis de Vernassal vous attendent pour leur vide-grenier.

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Bonjour à tous, nous sommes aujourd'hui le mardi 28 juillet, nous fêtons les Sansons. À la une de notre partenaire La Tribune, Le Progrès, bassin du Puy-en-Velay, un épisode de pluie torrentielle qui pourrait avoir lieu à nouveau. À l'heure du rendez-vous d'endurance équestre, eh bien c'est à Juliange. Monistrol-sur-Loire, avenue de la Libération, la fin des travaux est imminente. Zinedine Zidane, une légende à la tête des Bleus. Gorge de l'Allier, eh bien feu en Haute-Loire, encore choqué de ce qu'ils ont vécu. Eh bien oui, Zinedine Zidane, le retour du roi, on titre dans votre journal ce matin. De nombreux témoignages, il a su apporter espoir et rêve. Ben oui, on se souvient. Alors, il y a quand même des parallèles à faire avec Didier Deschamps, puisque lui aussi, Zidane, a été champion du monde en 98. Il a entraîné, bien sûr, avec succès le Real Madrid. Et maintenant, il vient à la tête de l'équipe de France. C'est un champion du monde 98. À la Castellane, et oui, ce quartier de Marseille où il a commencé le foot, et bien la star au milieu des chômeurs, on se souvient. Une bonne nouvelle, la Poste augmente fortement ses tarifs de timbres et de colis en 2027. Page emploi dans votre journal, vos compétences humaines, votre meilleur atout face à l'IA, face à l'intelligence artificielle, on nous dit qu'on peut l'utiliser cette IA, mais sans perdre ses compétences, voilà. Enfin, on va voir comment ça va évoluer, parce que là, ça commence à nous envahir quand même. Incendie dans les gorges de l'Allier, ça a été la guerre, nous dit-on, des habitants encore choqués après les feux. Et si c'est pas le feu, eh bien c'est la pluie. Et oui, samedi, épisode pluie à partir de 18h, là, jusqu'en début de nuit, eh bien des pluies torrentielles, ce que l'on a vécu pourrait se reproduire. C'est ce qu'on craint, bien sûr, du côté notamment de Brive-Charensac et du Puy-en-Velay. Vous avez peut-être vu des photos. C'était vraiment les inondations. Alors le Puy-en-Velay, on parle justice, déjà connu de la justice sous différentes identités et plusieurs casiers judiciaires. Voilà, il a été présenté, mais apparemment on le connaît, mais il a utilisé plusieurs noms, plusieurs lieux de naissance, etc., etc. Et puis en Gironde, alors on parle des incendies en Gironde, puisque l'association AAIP se mobilise pour les sinistrés, bien sûr, coordonnée par Claude Lette, qui est le président. Voilà, à Saint-Georges l'Agricole, là aussi on envoie des secours, bien évidemment. Auvergne-Rhône-Alpes, fumée des incendies, l'air toujours dégradé, mais la vigilance pollution est levée. Également témoignage d'un altiligérien, un poneau d'ailleurs, qui était en Gironde. On ne voyait pas à 30 mètres, ce poneau raconte son départ précipité de Gironde. Au Mazé-Saint-Voix, 140 à table pour déguster la viande du Gaec salaire et bol d'air. Et puis, dans la série Une semaine avec vous, eh bien, on vous propose d'aller du côté du son en forêt dans la Loire avec les chalets du Haut-Forêt pour vivre une parenthèse nature en famille. Voilà, on verra une sorte de roulotte là, bien sûr, sur pilotis. Pour eh bien, un séjour pas comme les autres. On fait le tour de vos villes et villages avec Aïssingeau, la brocante annuelle perturbée par la pluie. Et puis 146 joueurs, le festival, bah, y avait du monde, hein, le festival de Bridge a eu du succès. À Dunière, permis de construire accordé en zone naturelle, que s'est-il passé? Point d'interrogation. Tense, quatre artistes féminines proposent une exposition tout le mois d'août.
Alors à Monistrol-sur-Loire, l'avenue de la Libération retrouvera une circulation normale à la fin du mois. Voilà pour les Monistroliens. Et puis là, vous aurez plusieurs photos du Festival Country de Craponne-sur-Arzon, musique, Santiago et line dance, ambiance western au festival. Alors bien sûr, un samedi très arrosé. Sinon, on a des photos de la Statue de la Liberté hein, qui nous a été prêtée par Donald Trump. Non, ce n'est pas la même. Elle est un peu plus petite, mais elle était sur le site du festival hein, depuis d'ailleurs un moment. L'an dernier, elle y était déjà. À Firminy, tarif en hausse à l'EHPAD de l'hôpital. Il y a vraiment besoin de faire des travaux, nous dit-on. Côté sport, on parle des Vertes, donc qui sont en deuxième ligue cette année. Montpellier, premier test pour la SSE dans sa préparation estivale. C'est un match donc amical, on va dire, de préparation. Les Vertes se déplacent à Montpellier. Et puis après le Tour de France, on nous reparle bien sûr de ce grand espoir du cyclisme français, Paul Sexas. Et maintenant, là aussi, on va voir la suite. C'est vrai que le plus dur souvent, c'est de confirmer. Mais là, à 19 ans, on peut dire qu'il a déjà beaucoup de choses pour lui. Une certaine maturité, d'ailleurs, dans sa façon de courir. Puis il est un petit peu bon partout, en contre-la-montre, en montagne. Donc voilà. On espère. Par contre, bien sûr, si on enlève Sexa, si on enlève Martinez, bon, il y en a qui ont été de bons équipiers des Français, mais un bilan en demi-teinte quand même du cyclisme français, nous dit-on. Et puis, alors on parle de la France à la Coupe du Monde de foot qui est un petit peu ratée, notamment sa demi-finale. Mais alors, je peux vous dire qu'en Italie, c'est pire. Puisque on se souvient déjà que l'Italie n'était pas qualifiée pour les trois dernières Coupes du Monde, ça déjà. Alors, l'ancien joueur Pirlo était pressenti, il se retire, la fédération en crise, il n'y a pas d'entraîneur pour l'équipe d'Italie. Alors si vous voulez postuler, peut-être Didier Deschamps, tiens. Enfin, je crois qu'il en a marre un peu là du foot, non ? Et puis on a élu le plus beau but de la Coupe du Monde, c'est un but du Cap-Vert face à l'Argentine, élu plus beau but du Mondial avec Sidney Lopez Cabral. C'est vrai qu'il y a des petites équipes qui nous ont vraiment agréablement surpris dans ce Mondial et des grandes équipes qui malheureusement n'étaient pas à leur niveau. Voilà, c'est bravo les Cap-Verdiens en tout cas pour leur première participation à une Coupe du Monde. Et c'est passé pas loin, hein, et oui. Ah, oui. Alors, dans les dernières pages de votre quotidien, on parle bien sûr de Juliange avec cette capitale mondiale de l'endurance équestre. Bien sûr, Jean-Pierre y reviendra. C'est durant une semaine le 9e raid des pèlerins. Et puis on peut envoler dans ces musiques traditionnelles le rendez-vous des basaltiques. Voilà tous ces titres développés dans les pages de notre partenaire, La Tribune, Le Progrès, encore quelques infos. En collaboration, la guinguette de Pontempéra et Radio Craponne, soirée jazz vendredi 31 juillet avec Vladimir Jankovic, une première partie qui sera assurée par les baladins. Et puis le dimanche après-midi, c'est la musette au bord de l'eau. Et le dimanche 2 août, vous avez rendez-vous avec un grand nom de l'accordéon, Nicolas Grandfils. La scène ouverte, après la country music, on va retrouver une ambiance assez festive apparemment, puisqu'il s'agit de Los Maravillas, de la musique latino, et ce sera donc à 19h30, vendredi 31 juillet, sur le parvis de la médiathèque de Craponne. Premier, 2 et 3 août, la vogue de Saint-Georges, voyez-vous, fête Noël en été. Oui.
Alors, il y a plein de choses, bien sûr, le samedi, des spectacles, défilés nocturnes, retraite au flambeau, concert du groupe Daytona, le dimanche à Saint-Georges. Eh bien oui, à 16h, les chars de Noël. Bon, on va vivre, faut qu'on achète les cadeaux, là. Spectacle sur scène, bien sûr. Alors, feu d'artifice sous réserve, là, je ne les ai pas eu en ligne, mais bon, vous savez qu'en ce moment, c'est pas évident, on vous le fera peut-être savoir. Et puis un bal prévu également, bal bien sûr les samedis soirs et dimanches soir à Saint-Georges. On n'oublie pas le traditionnel concours de pétanque le lundi 3 août. Et puis également, lundi, il y aura un bal avec Jeff et Dino.

Et puis, je vous rappelle qu'au Quai des Arts, cinéma à Husson, eh bien, ce sera la nuit de l'horreur Bloody Summer. Trois films vous seront proposés. Ce sera vendredi. Il y aura à 20h30 Colonie, à 23h, alors attendez, Backrooms, voilà. Et puis à 1h30 du matin, Obsession. Ah ouais, Backroom et Obsession, bah c'est deux films qui ont été vraiment remarqués, hein, qui ont fait beaucoup d'entrées. 15 euros les trois films, boissons et croissants compris. Tarif habituel pour un film. Et puis pour les administrés de Saint-Jean-d'Aubrigoux, eh bien, on vous donne des nouvelles de Madame le maire qui s'est cassé le pied apparemment, donc... Eh ben, rien de grave, elle a été hospitalisée, mais rien de grave. Voilà, pour ceux qui avaient du souci, qui ne savaient pas où elle était. Alors, on termine par les courses, bien sûr, et la météo. Eh bien, plein soleil aujourd'hui, 28 à 33 degrés pour les maximales sur la Haute-Loire. Demain, c'est pareil et demain, on pourra parler pratiquement de canicule, surtout pour la Haute-Loire. Eh bien, ça recommence. Je ne sais pas ce qui se passe au niveau du temps. Donc, eh bien, c'est à nouveau, on pourrait dire, à partir de demain, température caniculaire sur la Haute-Loire, qui sera sûrement en vigilance jaune demain. Par exemple, Craponne, 32 degrés, du côté du Puy-en-Velay, 34 degrés. Température sous abri, je vous le rappelle. Donc, voilà. C'est reparti pour un tour. En ce mardi 28 juillet, nous allons à Compiègne pour les courses tiers écarté quintet plus. Départ 18h30, 16 partants. Eh bien, la Maçonnie vous propose de jouer aujourd'hui le 2, l'As, le 7, le 4, le 5, le 6 et le 14. 2, As, 7, 4, 5, 6 et 14. Bonne matinée sur Radio Craponne, bonne fête au Sanson aujourd'hui.

0: Réalisiez vos rêves d'enfant. Jupiter vous souffle qu'il n'est jamais trop tard.
1: Lion, vous êtes les hôtes de la Lune, alors profitez-en, elle accentue votre intuition et votre créativité.
0: Vierge, on fait appel à votre expérience et votre sagesse pour résoudre un problème.
1: Balance, né début octobre, vous avez le feu sacré en ce moment et rien ne pourra vous arrêter.
0: Scorpion, vous avez entre les mains toutes les chances de parvenir à vos fins, alors foncez.
1: Sagittaire, vous serez à l'aise partout, en toutes circonstances, et ce sera une force car cela donnera envie à vos interlocuteurs de vous faire confiance.
0: Capricorne, votre forme physique atteint de nouveaux sommets, cela signifie que le stress ne peut plus vous atteindre.
1: Verseau, si l'un de vos partenaires, affectif ou professionnel, vous fait enrager, ne vous inquiétez pas, vous lui rendrez la politesse d'ici quelques temps.
0: Enfin Poisson, la journée pourrait bien s'annoncer assez paisible. À demain pour un nouvel horoscope, nous fêterons Marthe.
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Eh ben oui, bien sûr, l'hymne de la Coupe du Monde. Bon, ben on va attendre Zidane. Donc en l'honneur de Zidane, on l'a passé, peut-être, j'espère qu'ils seront qualifiés dans 4 ans. Et puis également, c'est l'anniversaire aujourd'hui d'un grand buteur de l'équipe d'Angleterre, Harry Kane, donc, qui fête son anniversaire. Il est né le 28 juillet 1993. On l'entend dans cette chanson au début. Quand ils disent We are ready avec sa voix basse, hein, voilà. Je crois que c'est le deuxième qui intervient, c'est Mbappé qu'on entend en premier, ensuite c'est Harry Kane. Bon, eh bien, donc, Happy Birthday Harry, un excellent joueur là que j'apprécie particulièrement. Non seulement buteur, mais il peut jouer numéro 10 aussi, passeur, enfin bref, voilà. J'aurais bien aimé les voir en finale, par exemple. Voilà, là, les Anglais. Face, je sais pas, à la France. Bon, ben voilà, tant pis, ça pouvait pas se faire. Alors, ensuite, eh bien, on va marquer une. Ah, bon anniversaire à un autre sportif né le 28 juillet 65, mais lui, c'est plutôt le ballon ovale, et c'est Vincent Moscato, animateur radio maintenant. Eh oui. On marque une pause, et ensuite, c'est le retour des infos sur Radio Craponne. 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

0: Bonjour à tous, nous sommes aujourd'hui le mardi 28 juillet, nous fêtons les Sansons. À la une de notre partenaire La Tribune, Le Progrès, bassin du Puy-en-Velay, un épisode de pluie torrentielle qui pourrait avoir lieu à nouveau. À l'heure du rendez-vous d'endurance équestre, eh bien c'est à Juliange. Monistrol-sur-Loire, avenue de la Libération, la fin des travaux est imminente. Zinedine Zidane, une légende à la tête des Bleus. Gorge de l'Allier, eh bien, feu en Haute-Loire, encore choqué de ce qu'ils ont vécu. Eh bien oui, Zinedine Zidane, le retour du roi, on titre dans votre journal ce matin. De nombreux témoignages, il a su apporter espoir et rêve. Ben oui, on se souvient. Alors, il y a quand même des parallèles à faire avec Didier Deschamps, puisque lui aussi, Zidane, a été champion du monde en 98. Il a entraîné, bien sûr, avec succès le Real Madrid. Et maintenant, il vient à la tête de l'équipe de France. C'est un champion du monde 98. À la Castellane, et oui, ce quartier de Marseille où il a commencé le foot, eh bien, la star au milieu des chômeurs, on se souvient. Une bonne nouvelle, la Poste augmente fortement ses tarifs de timbres et de colis en 2027. Page emploi dans votre journal, vos compétences humaines, votre meilleur atout face à l'IA, face à l'intelligence artificielle, on nous dit qu'on peut l'utiliser cette IA, mais sans perdre ses compétences, voilà. Enfin, on va voir comment ça va évoluer, parce que là, ça commence à nous envahir quand même. Incendie dans les gorges de l'Allier, ça a été la guerre, nous dit-on, des habitants encore choqués après les feux. Et si c'est pas le feu, eh bien c'est la pluie, et oui, samedi, épisode... Puis à partir de 18h là jusqu'en début de nuit, eh bien des pluies torrentielles, ce que l'on a vécu pourrait se reproduire, c'est ce qu'on craint bien sûr du côté notamment de Brive-Charensac et du Puy-en-Velay. Vous avez peut-être vu des photos, c'était vraiment les inondations. Alors le Puy-en-Velay, on parle justice, déjà connu de la justice sous différentes identités et plusieurs casiers judiciaires. Voilà, il a été présenté, mais apparemment, on le connaît, mais il a utilisé plusieurs noms, plusieurs lieux de naissance, etc., etc. Et puis en Gironde, alors on parle des incendies en Gironde, puisque l'association AAIP se mobilise pour les sinistrés, bien sûr, coordonnée par Claude Lette, qui est le président. Voilà, à Saint-Georges l'Agricole, là aussi on envoie des secours, bien évidemment. Auvergne-Rhône-Alpes, fumée des incendies, l'air toujours dégradé, mais la vigilance pollution est levée. Également témoignage d'un altiligérien, un poneau d'ailleurs, qui était en Gironde. On ne voyait pas à 30 mètres. Ce poneau raconte son départ précipité de Gironde. Au Mazé-Saint-Voix, 140 à table pour déguster la viande.
1: Salut, c'est Franck
0: avec salaire et bol d'air. Et puis, dans la série Une semaine avec vous, eh bien, on vous propose d'aller du côté du son en forêt dans la Loire avec les chalets du Haut-Forêt pour vivre une parenthèse nature en famille. Voilà, on verra une sorte de roulotte là, bien sûr, sur pilotis. Pour eh bien, ces jours pas comme les autres, on fait le tour de vos villes et villages avec Aïssingeau, la brocante annuelle perturbée par la pluie. Et puis 146 joueurs, le festival, bah, y avait du monde, hein, le festival de Bridge a eu du succès. À Dunière, permis de construire accordé en zone naturelle, que s'est-il passé? Point d'interrogation. Tense, quatre artistes féminines proposent une exposition tout le mois d'août. Alors à Monistrol-sur-Loire, l'avenue de la Libération retrouvera une circulation normale à la fin du mois. Voilà pour les Monistroliens. Et puis là, vous aurez plusieurs photos du Festival Country de Craponne-sur-Arzon, musique, Santiago et line dance, ambiance western au festival. Alors bien sûr, un samedi très arrosé. Sinon, on a des photos de la Statue de la Liberté hein, qui nous a été prêtée par Donald Trump. Non, ce n'est pas la même, elle est un peu plus petite, mais elle était sur le site du festival hein, depuis d'ailleurs un moment. L'an dernier, elle y était déjà. À Firminy, tarif en hausse à l'EHPAD de l'hôpital. Il y a vraiment besoin de faire des travaux, nous dit-on. Côté sport, on parle des Vertes, donc qui sont en deuxième ligue cette année. Montpellier, premier test pour la SSE dans sa préparation estivale. C'est un match donc amical, on va dire, de préparation. Les Vertes se déplacent à Montpellier. Et puis après le Tour de France, on nous reparle bien sûr de ce grand espoir du cyclisme français, Paul Sexas. Et maintenant, là aussi, on va voir la suite. C'est vrai que le plus dur souvent, c'est de confirmer. Mais là, à 19 ans, on peut dire qu'il a déjà beaucoup de choses pour lui. Une certaine maturité, d'ailleurs, dans sa façon de courir. Puis il est un petit peu bon partout, en contre-la-montre, en montagne. Donc voilà. On espère. Par contre, bien sûr, si on enlève Sexas, si on enlève Martinez, bon, il y en a qui ont été de bons équipiers des Français, mais un bilan en demi-teinte quand même du cyclisme français, nous dit-on. Et puis, alors on parle de la France à la Coupe du Monde de foot qui a un petit peu raté, notamment sa demi-finale. Mais alors, je peux vous dire qu'en Italie, c'est pire. Puisque on se souvient déjà que l'Italie n'était pas qualifiée pour les trois dernières Coupes du Monde, ça déjà. Alors, l'ancien joueur Pirlo était pressenti, il se retire, la fédération en crise, il n'y a pas d'entraîneur pour l'équipe d'Italie. Alors si vous voulez postuler, peut-être Didier Deschamps, tiens. Je crois qu'il en a marre un peu là du foot, non ? Et puis on a élu le plus beau but de la Coupe du Monde, c'est un but du Cap-Vert face à l'Argentine, élu plus beau but du Mondial avec Sidney Lopez Cabral. C'est vrai qu'il y a des petites, enfin dites petites équipes qui nous ont vraiment agréablement surpris dans ce Mondial et des grandes équipes qui malheureusement n'étaient pas à leur niveau. Voilà, c'est bravo les Cap-Verdiens en tout cas pour leur première participation à une Coupe du Monde. Et c'est passé pas loin, oui. Alors, dans les dernières pages de votre quotidien, on parle bien sûr de Juliange avec cette capitale mondiale de l'endurance équestre. Bien sûr, Jean-Pierre y reviendra. C'est durant une semaine le 9e raid des pèlerins. Et puis on peut envoler dans ces musiques traditionnelles le rendez-vous des basaltiques. Voilà tous ces titres développés dans les pages de notre partenaire, La Tribune, Le Progrès, encore quelques infos. En collaboration, la guinguette de Pontempéra et Radio Craponne, soirée jazz vendredi 31 juillet avec Vladimir Jankovic, une première partie qui sera assurée par les baladins. Et puis le dimanche après-midi, c'est la musette au bord de l'eau. Et le dimanche 2 août, vous avez rendez-vous avec un grand nom de l'accordéon, Nicolas Grandfils. La scène ouverte, après la country music, on va retrouver une ambiance assez festive apparemment, puisqu'il s'agit de Los Maravillas, de la musique latino, et ce sera donc à 19h30, vendredi 31 juillet, sur le parvis de la médiathèque de Craponne. Premier, 2 et 3 août, la vogue de Saint-Georges, voyez-vous, fête Noël en été. Eh bien oui. Alors, il y a plein de choses, bien sûr, le samedi, des spectacles, défilés nocturnes, retraite au flambeau, concert du groupe Daytona, le dimanche à Saint-Georges. Eh ben oui, à 16h, les chars de Noël. Bon, on va vivre, faut qu'on achète les cadeaux, là. Spectacle sur scène, bien sûr. Alors, feu d'artifice sous réserve, là, je ne les ai pas eu en ligne, mais bon, vous savez qu'en ce moment, c'est pas évident, on vous le fera peut-être savoir. Et puis un bal prévu également, bal bien sûr les samedis soirs et dimanches soirs à Saint-Georges. On n'oublie pas le traditionnel concours de pétanque le lundi 3 août. Et puis également, lundi, il y aura un bal avec Jeff et Dino.

Et puis, je vous rappelle qu'au Quai des Arts, cinéma à Husson, eh bien, ce sera la nuit de l'horreur Bloody Summer. Trois films vous seront proposés. Ce sera vendredi. Il y aura à 20h30 Colonie, à 23h, alors attendez. Oui, Backrooms, voilà. Et puis à 1h30 du matin, Obsession. Ah ouais, Backroom et Obsession, bah, c'est deux films qui ont été vraiment remarqués, hein, qui ont fait beaucoup d'entrées. 15€ les trois films, boissons et croissants compris. Tarif habituel pour un film. Et puis pour les administrés de Saint-Jean-d'Aubrigoux, eh bien, on vous donne des nouvelles de Madame le maire qui s'est cassé le pied apparemment. Donc, eh bien, rien de grave, elle a été hospitalisée, mais rien de grave. Voilà, pour ceux qui avaient du souci, qui ne savaient pas où elle était. Alors, eh ben, on termine par les courses, bien sûr, et la météo. Eh bien, plein soleil aujourd'hui, 28 à 33 degrés pour les maximales sur la Haute-Loire. Demain, c'est pareil et demain, on pourra parler pratiquement de canicule, surtout pour la Haute-Loire. Eh bien, ça recommence. Je ne sais pas ce qui se passe au niveau du temps. Donc, eh bien, c'est à nouveau, on pourrait dire à partir de demain, température caniculaire sur la Haute-Loire qui sera sûrement en vigilance jaune demain. Par exemple, Craponne, 32 degrés, du côté du Puy-en-Velay, 34 degrés, température sous abri, je vous le rappelle. Donc voilà, c'est reparti pour un tour. En ce mardi 28 juillet, nous allons à Compiègne pour les courses tiers écartés quintet plus, départ 18h30, 16 partants. Eh bien, la Maçonnie vous propose de jouer aujourd'hui le 2, l'As, le 7, le 4, le 5, le 6 et le 14. 2, As, 7, 4, 5, 6 et 14. Bonne matinée sur Radio Craponne, bonne fête au Sanson aujourd'hui. Voilà, et eh bien, bon anniversaire. Alors, bonne fête au Sanson aujourd'hui. Et bon anniversaire si vous êtes né un 28 juillet. On l'a vu comme Vincent Moscato, le rugbyman, Harry Kane, le footballeur. Qu'est-ce que nous avons encore? Eh bien, nous avons un des membres fondateurs des Pink Floyd. Lui, il est décédé. Hein, et il était né le 28 juillet 43. Il nous a quittés en 2008. C'est Richard Wright, donc, qui était au clavier de ce groupe Pink Floyd. On va en profiter pour écouter un titre de l'album sorti en 70. Un album mythique, un album où il y avait une vache dessus. Oui, je ne sais pas pourquoi, où est-ce qu'ils ont trouvé cette photo. Dans la campagne anglaise. Alors, les agriculteurs, éleveurs qui nous écoutent, je ne sais plus si c'est les Holstein ou quoi. En tout cas, ce sont les vaches qui sont blanches et noires, là. Donc, elle est sur l'album Atom Heart Mover, sorti en 70. C'est le clavier, Richard Wright, donc, avait écrit cette chanson qui s'appelle L'été 68, Summer 68. Alors voilà, vous allez voir, il y a beaucoup d'instruments, beaucoup. Voilà, c'est une chanson qui résume bien cette époque des Pink Floyd. Avec au piano et au clavier, et à la voix, là, pour cette chanson, Richard Wright.

clavier des Pink Floyd qui avait composé ce Summer 68 avec les trompettes, les cuivres qui étaient très présents dans cet album Atom Heart Mover en 70. Voilà, de belles orchestrations. Bien évidemment, on est loin bien sûr des tubes du début des années 60. Alors, on va marquer une dernière pause dans cette émission. L'association Les Ollières Vérac organise samedi 1er août leur traditionnelle soupe aux choux, plateforme de Vérac rue des Fenaisons. Il y aura également auparavant un concours de pétanque à partir de 14h, 12 euros la doublette. À 19h, service donc de la soupe aux choux à 12 euros, suivi du bal gratuit animé par White Knight. Samedi 1er août, concours de pétanque, soupe aux choux et bal gratuit avec l'association Les Ollières Vérac. Pour tout renseignement, 06 30 08 16 43.

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0: Eh bien, il est 8h24 sur Radio Craponne. Dans quelques instants, retour des infos. Ensuite, c'est l'accordéon sur Radio Craponne. Et puis nous, on se retrouve en fin de matinée. On se quitte avec John Lennon, extrait de son dernier album en 80, Woman.

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Bonjour à tous, nous sommes aujourd'hui le mardi 28 juillet, nous fêtons les Sansons. À la une de notre partenaire La Tribune, Le Progrès, bassin du Puy-en-Velay, un épisode de pluie torrentielle qui pourrait avoir lieu à nouveau. À l'heure du rendez-vous d'endurance équestre, eh bien c'est à Juliange. Monistrol-sur-Loire, avenue de la Libération, la fin des travaux est imminente. Zinedine Zidane, une légende à la tête des Bleus. Gorge de l'Allier, eh bien, feu en Haute-Loire, encore choqué de ce qu'ils ont vécu. Eh bien oui, Zinedine Zidane, le retour du roi, on titre dans votre journal ce matin. De nombreux témoignages, il a su apporter espoir et rêve. Ben oui, on se souvient. Alors, il y a quand même des parallèles à faire avec Didier Deschamps, puisque lui aussi, Zidane, a été champion du monde en 98. Il a entraîné, bien sûr, avec succès le Real Madrid. Et maintenant, il vient à la tête de l'équipe de France. C'est un champion du monde 98. À la Castellane, et oui, ce quartier de Marseille où il a commencé le foot, et bien la star au milieu des chômeurs. On se souvient. Une bonne nouvelle, la Poste augmente fortement ses tarifs de timbres et de colis en 2027. Page emploi dans votre journal, vos compétences humaines, votre meilleur atout face à l'IA, face à l'intelligence artificielle. On nous dit qu'on peut l'utiliser cette IA, mais sans perdre ses compétences, voilà. Enfin, on va voir comment ça va évoluer, parce que là, ça commence à nous envahir quand même. Incendie dans les gorges de l'Allier, ça a été la guerre, nous dit-on, des habitants encore choqués après les feux. Et si c'est pas le feu, eh bien c'est la pluie. Et oui, samedi, épisode pluie à partir de 18h, là, jusqu'en début de nuit, eh bien des pluies torrentielles, ce que l'on a vécu pourrait se reproduire. C'est ce qu'on craint, bien sûr, du côté notamment de Brive-Charensac et du Puy-en-Velay. Vous avez peut-être vu des photos. C'était vraiment les inondations. Alors le Puy-en-Velay, on parle justice, déjà connu de la justice sous différentes identités et plusieurs casiers judiciaires. Voilà, il a été présenté, mais apparemment on le connaît, mais il a utilisé plusieurs noms, plusieurs lieux de naissance, etc., etc. Et puis en Gironde, alors on parle des incendies en Gironde, puisque l'association AAIP se mobilise pour les sinistrés, bien sûr, coordonnée par Claude Lett, qui est le président. Voilà, à Saint-Georges l'Agricole, là aussi on envoie des secours, bien évidemment. Auvergne-Rhône-Alpes, fumée des incendies, l'air toujours dégradé, mais la vigilance pollution est levée. Également témoignage d'un altiligérien, un poneau d'ailleurs, qui était en Gironde. On ne voyait pas à 30 mètres, ce poneau raconte son départ précipité de Gironde. Au Mazet-Saint-Voix, 140 à table pour déguster la viande du Gaec salaire et bol d'air. Et puis, dans la série Une semaine avec vous, eh bien, on vous propose d'aller du côté du son en forêt dans la Loire avec les chalets du Haut-Forêt pour vivre une parenthèse nature en famille. Voilà, on verra une sorte de roulotte là, bien sûr, sur pilotis pour eh bien, un séjour pas comme les autres. On fait le tour de vos villes et villages avec Aïssingeau, la brocante annuelle perturbée par la pluie. Et puis 146 joueurs, le festival, ben, y avait du monde, hein, le festival de Bridge a eu du succès. À Dunière, permis de construire accordé en zone naturelle, que s'est-il passé? Point d'interrogation, tense, 4 artistes féminines proposent une exposition tout le mois d'août.
Alors à Monistrol-sur-Loire, l'avenue de la Libération retrouvera une circulation normale à la fin du mois. Voilà pour les Monistroliens. Et puis là, vous aurez plusieurs photos du Festival Country de Craponne-sur-Arzon, musique, Santiago et line dance, ambiance western au festival. Alors bien sûr, un samedi très arrosé. Sinon, on a des photos de la Statue de la Liberté hein, qui nous a été prêtée par Donald Trump. Non, ce n'est pas la même. Elle est un peu plus petite, mais elle est sur le site du, elle était sur le site du festival hein, depuis d'ailleurs un moment. L'an dernier, elle y était déjà. À Firminy, tarif en hausse à l'EHPAD de l'hôpital. Il y a vraiment besoin de faire des travaux, nous dit-on. Côté sport, on parle des Vertes, donc qui sont en deuxième ligue cette année. Montpellier, premier test pour la SSE dans sa préparation estivale. C'est un match donc amical, on va dire, de préparation. Les Vertes se déplacent à Montpellier. Et puis après le Tour de France, on nous reparle bien sûr de ce grand espoir du cyclisme français, Paul Sexas. Et maintenant, là aussi, on va voir la suite. C'est vrai que le plus dur souvent, c'est de confirmer. Mais là, à 19 ans, on peut dire qu'il a déjà beaucoup de choses pour lui. Une certaine maturité, d'ailleurs, dans sa façon de courir. Puis il est un petit peu bon partout, en contre-la-montre, en montagne. Donc voilà. On espère. Par contre, bien sûr, si on enlève Sexa, si on enlève Martinez, bon, il y en a qui ont été de bons équipiers des Français, mais un bilan en demi-teinte quand même du cyclisme français, nous dit-on. Et puis, alors on parle de la France à la Coupe du Monde de foot qui a un petit peu raté, notamment sa demi-finale. Mais alors, je peux vous dire qu'en Italie, c'est pire. Puisque on se souvient déjà que l'Italie n'était pas qualifiée pour les trois dernières Coupes du Monde, ça déjà. Alors, l'ancien joueur Pirlo était pressenti, il se retire, la fédération en crise, il n'y a pas d'entraîneur pour l'équipe d'Italie. Alors si vous voulez postuler, peut-être Didier Deschamps, tiens. Enfin, je crois qu'il en a marre un peu là du foot, non ? Et puis on a élu le plus beau but de la Coupe du Monde, c'est un but du Cap-Vert face à l'Argentine, élu plus beau but du Mondial avec Sidney Lopez Cabral. C'est vrai qu'il y a des petites, enfin dites petites équipes qui nous ont vraiment agréablement surpris dans ce Mondial et des grandes équipes qui malheureusement n'étaient pas à leur niveau. Voilà, c'est bravo les Cap-Verdiens en tout cas pour leur première participation à une Coupe du Monde. Et c'est passé pas loin, hein, et oui. Ah, oui. Alors, dans les dernières pages de votre quotidien, on parle bien sûr de Juliange avec cette capitale mondiale de l'endurance équestre. Bien sûr, Jean-Pierre y reviendra. C'est durant une semaine le 9e raid des pèlerins. Et puis on peut envoler dans ces musiques traditionnelles le rendez-vous des basaltiques. Voilà tous ces titres développés dans les pages de notre partenaire, La Tribune, Le Progrès, encore quelques infos. 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Et puis le dimanche après-midi, c'est la musette au bord de l'eau. Et le dimanche 2 août, vous avez rendez-vous avec un grand nom de l'accordéon, Nicolas Grandfils. La scène ouverte, après la country music, on va retrouver une ambiance assez festive apparemment, puisqu'il s'agit de Los Maravillas, de la musique latino, et ce sera donc à 19h30, vendredi 31 juillet, sur le parvis de la médiathèque de Craponne. Premier, 2 et 3 août, la vogue de Saint-Georges, voyez-vous, fête Noël en été. Oui.
Alors, il y a plein de choses, bien sûr, le samedi, des spectacles, défilés nocturnes, retraite au flambeau, concert du groupe Daytona, le dimanche à Saint-Georges. Eh bien oui, à 16h, les chars de Noël. Bon, on va vivre, faut qu'on achète les cadeaux, là. Spectacle sur scène, bien sûr. Alors, feu d'artifice sous réserve, là, je ne les ai pas eu en ligne, mais bon, vous savez qu'en ce moment, c'est pas évident, on vous le fera peut-être savoir. Et puis un bal prévu également, bal bien sûr les samedis soirs et dimanches soir à Saint-Georges. On n'oublie pas le traditionnel concours de pétanque le lundi 3 août. Et puis également, lundi, il y aura un bal avec Jeff et Dino.

Et puis, je vous rappelle qu'au Quai des Arts, cinéma à Husson, eh bien, ce sera la nuit de l'horreur Bloody Summer. Trois films vous seront proposés. Ce sera vendredi. Il y aura à 20h30 Colonie, à 23h, alors attendez. Oui, Backrooms, voilà. Et puis à 1h30 du matin, Obsession. Ah ouais, Backroom et Obsession, bah c'est deux films qui ont été vraiment remarqués, hein, qui ont fait beaucoup d'entrées. 15 euros les trois films, boissons et croissants compris. Tarif habituel pour un film. Et puis pour les administrés de Saint-Jean-d'Aubrigoux, eh bien, on vous donne des nouvelles de Madame le maire qui s'est cassé le pied apparemment, donc. Eh ben, rien de grave, elle a été hospitalisée, mais rien de grave. Voilà, pour ceux qui avaient du souci, qui ne savaient pas où elle était. Alors, eh ben, on termine par les courses, bien sûr, et la météo. Eh bien, plein soleil aujourd'hui, 28 à 33 degrés pour les maximales sur la Haute-Loire. Demain, c'est pareil et demain, on pourra parler pratiquement de canicule, surtout pour la Haute-Loire. Eh bien, ça recommence. Je ne sais pas ce qui se passe au niveau du temps. Donc, eh bien, c'est à nouveau, on pourrait dire, à partir de demain, température caniculaire sur la Haute-Loire qui sera sûrement en vigilance jaune demain. Par exemple, Craponne, 32 degrés, du côté du Puy-en-Velay, 34 degrés, température sous abri, je vous le rappelle, donc voilà. C'est reparti pour un tour. En ce mardi 28 juillet, nous allons à Compiègne pour les courses tiers écarté quintet plus, départ 18h30, 16 partants. Eh bien, la Maçonnie vous propose de jouer aujourd'hui le 2, l'As, le

Voilà, la soul, le rhythm and blues de ces fameux groupes noirs américains. Et là, c'était les Four Tops, Reach Out, I'll Be There. Oui, j'attendrai. Ça, c'était le remake français par Claude François. On revient à la France avec eh bien, celle qui a le vent en poupe dans ces années 60. Bien sûr, jolie petite Sheila. Ah, c'est reparti ? Non, mais on continuera dans le rhythm and blues un peu plus tard, peut-être, on verra. Le folklore américain, eh ben oui, Sheila, elle avait sorti ce titre, donc là aussi, on était toujours dans ces années 60 avec quatre titres. Et à l'époque, donc, si on retourne le disque, eh bien, on peut adhérer au club Sheila, si vous voulez écrire. Ça ne doit plus exister, mais on ne sait jamais. Adhérez au club Sheila, donc, et recevez le journal de Sheila, écrivez au club Sheila. Boîte postale 313, Paris 8e, tiens, on va le faire. On va voir si on a du retour. Voilà, ça c'était dans les années 60 sur un disque Philips. Donc je vous propose tout de suite, non pas de pub, le folklore américain de Sheila. Allez Sheila, c'est quand tu veux. C'est parti.

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L'association Les Olières Vérac organise samedi 1er août leur traditionnelle soupe aux choux, plateforme de Vérac rue des Fenaisons. 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
2: 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L'entrée sur le site est gratuite et il est prévu un parking visiteur, des toilettes, une buvette et également une petite restauration. 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Alors vous êtes attendus nombreux dans ce petit village de Haute-Loire, en bordure de forêt, dimanche 2 août, dès 7h, les amis de Vernassal vous attendent pour leur vide-grenier.

à la pétanque. Concours de pétanque de l'ACCA de Saint-Georges l'Agricole, ce sera le lundi 3 août à la Maison de la Nature. Inscription sur place, 15 euros la doublette. Il y aura un concours jeune de moins de 15 ans et un concours adulte. Un chevreuil sera tiré au sort avec l'ensemble des doublettes inscrites. Concours de pétanque de l'ACCA de Saint-Georges l'Agricole, lundi 3 août à la Maison de la Nature. Concours jeune moins de 15 ans et concours adulte.

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1: Quelques terrasses en pierre, vestiges d'un autre âge, envahies par le lierre, les nids de fleurs sauvages, découpent le vallon comme une mosaïque, laissée à l'abandon, perdue dans la garrigue.
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Bonjour à tous, nous sommes aujourd'hui le mardi 28 juillet, nous fêtons les Sansons. À la une de notre partenaire La Tribune, Le Progrès, bassin du Puy-en-Velay, un épisode de pluie torrentielle qui pourrait avoir lieu à nouveau. À l'heure du rendez-vous d'endurance équestre, eh bien c'est à Julien-Ange. Monisol-sur-Loire, avenue de la Libération, la fin des travaux est imminente. Zinedine Zidane, une légende à la tête des Bleus. Gorge de l'Allier, eh bien, feu en Haute-Loire, encore choqué de ce qu'ils ont vécu. Eh bien oui, Zinedine Zidane, le retour du roi, on titre dans votre journal ce matin. De nombreux témoignages, il a su apporter espoir et rêve. Ben oui, on se souvient. Alors, il y a quand même des parallèles à faire avec Didier Deschamps, puisque lui aussi, Zidane, a été champion du monde en 98. Il a entraîné, bien sûr, avec succès le Real Madrid. Et maintenant, il vient à la tête de l'équipe de France. C'est un champion du monde 98. À la Castellane, et oui, ce quartier de Marseille où il a commencé le foot, et bien la star au milieu des chômeurs. On se souvient. Une bonne nouvelle, la Poste augmente fortement ses tarifs de timbres et de colis en 2027. Page emploi dans votre journal, vos compétences humaines, votre meilleur atout face à l'IA, face à l'intelligence artificielle. On nous dit qu'on peut l'utiliser, cette IA, mais sans perdre ses compétences, voilà. Enfin, on va voir comment ça va évoluer, parce que là, ça commence à nous envahir quand même. Incendie dans les gorges de l'Allier, ça a été la guerre, nous dit-on, des habitants encore choqués après les feux. Et si c'est pas le feu, eh bien c'est la pluie. Et oui, samedi, épisode pluie à partir de 18h, là. Jusqu'en début de nuit, eh bien des pluies torrentielles, ce que l'on a vécu pourrait se reproduire. C'est ce qu'on craint, bien sûr, du côté notamment de Brive-Charensac et du Puy-en-Velay. Vous avez peut-être vu des photos. C'était vraiment les inondations. Alors, le Puy-en-Velay, on parle justice, déjà connu de la justice sous différentes identités et plusieurs casiers judiciaires. Voilà, il a été présenté, mais apparemment, on le connaît, mais il a utilisé plusieurs noms, plusieurs lieux de naissance, etc., etc. Et puis en Gironde, alors on parle des incendies en Gironde, puisque l'association AAIP se mobilise pour les sinistrés, bien sûr, coordonnée par Claude Lette, qui est le président. Voilà, à Saint-Georges l'Agricole, là aussi on envoie des secours, bien évidemment. Auvergne-Rhône-Alpes, fumée des incendies, l'air toujours dégradé, mais la vigilance pollution est levée. Également témoignage d'un altiligérien, un poneau d'ailleurs, qui était en Gironde. On ne voyait pas à 30 mètres, ce poneau raconte son départ précipité de Gironde. Au Mazet-Saint-Voix, 140 à table pour déguster la viande du gaec salaire et bol d'air. Et puis, dans la série Une semaine avec vous, eh bien, on vous propose d'aller du côté du son en forêt dans la Loire avec les chalets du Haut-Forêt pour vivre une parenthèse nature en famille. Voilà, on verra une sorte de roulotte là, bien sûr, sur pilotis. Pour eh bien, un séjour pas comme les autres. On fait le tour de vos villes et villages avec Aïssingeau, la brocante annuelle perturbée par la pluie. Et puis 146 joueurs, le festival, bah, y avait du monde, hein, le festival de Bridge a eu du succès. À Dunière, permis de construire accordé en zone naturelle, que s'est-il passé? Point d'interrogation. Tense, quatre artistes féminines proposent une exposition tout le mois d'août.
Alors à Monistrol-sur-Loire, l'avenue de la Libération retrouvera une circulation normale à la fin du mois. Voilà pour les monistroliens. Et puis là, vous aurez plusieurs photos du Festival Country de Craponne-sur-Arzon, musique, Santiago et line dance, ambiance western au festival. Alors bien sûr, un samedi très arrosé. Sinon, on a des photos de la Statue de la Liberté hein, qui nous a été prêtée par Donald Trump. Non, ce n'est pas la même. Elle est un peu plus petite, mais elle est sur le site du, elle était sur le site du festival hein, depuis d'ailleurs un moment. L'an dernier, elle y était déjà. À Firminy, tarif en hausse à l'EHPAD de l'hôpital. Il y a vraiment besoin de faire des travaux, nous dit-on. Côté sport, on parle des Vertes, donc qui sont en deuxième ligue cette année. Montpellier, premier test pour la SSE dans sa préparation estivale. C'est un match donc amical, on va dire, de préparation. Les Vertes se déplacent à Montpellier. Et puis après le Tour de France, on nous reparle bien sûr de ce grand espoir du cyclisme français, Paul Sexas. Et maintenant, là aussi, on va voir la suite. C'est vrai que le plus dur souvent, c'est de confirmer. Mais là, à 19 ans, on peut dire qu'il a déjà beaucoup de choses pour lui. Une certaine maturité, d'ailleurs, dans sa façon de courir. Puis il est un petit peu bon partout, en contre-la-montre, en montagne. Donc voilà. On espère. Par contre, bien sûr, si on enlève Sexas, si on enlève Martinez, bon, il y en a qui ont été de bons équipiers des Français, mais un bilan en demi-teinte quand même du cyclisme français, nous dit-on. Et puis, alors on parle de la France à la Coupe du Monde de foot qui a un petit peu raté, notamment sa demi-finale. Mais alors, je peux vous dire qu'en Italie, c'est pire. Puisque on se souvient déjà que l'Italie n'était pas qualifiée pour les trois dernières Coupes du Monde, ça déjà. Alors, l'ancien joueur Pirlo était pressenti, il se retire, la fédération en crise, il n'y a pas d'entraîneur pour l'équipe d'Italie. Alors si vous voulez postuler, peut-être Didier Deschamps, tiens. Enfin, je crois qu'il en a marre un peu là du foot, non ? Et puis on a élu le plus beau but de la Coupe du Monde, c'est un but du Cap-Vert face à l'Argentine, élu plus beau but du Mondial avec Sidney Lopez Cabral. C'est vrai qu'il y a des petites, enfin dites petites équipes qui nous ont vraiment agréablement surpris dans ce Mondial et des grandes équipes qui malheureusement n'étaient pas à leur niveau. Voilà, c'est bravo les Cap-Verdiens en tout cas pour leur première participation à une Coupe du Monde. Et c'est passé pas loin, oui. Alors, dans les dernières pages de votre quotidien, on parle bien sûr de Juliange avec cette capitale mondiale de l'endurance équestre. Bien sûr, Jean-Pierre y reviendra. C'est durant une semaine le 9e raid des pèlerins. Et puis on peut envoler dans ces musiques traditionnelles le rendez-vous des basaltiques. Voilà tous ces titres développés dans les pages de notre partenaire, La Tribune, Le Progrès, encore quelques infos. En collaboration, la guinguette de Pontempéra et Radio Craponne, soirée jazz vendredi 31 juillet avec Vladimir Jankovic, une première partie qui sera assurée par les baladins. Et puis le dimanche après-midi, c'est la musette au bord de l'eau. Et le dimanche 2 août, vous avez rendez-vous avec un grand nom de l'accordéon, Nicolas Grandfils. La scène ouverte, après la country music, on va retrouver une ambiance assez festive apparemment, puisqu'il s'agit de Los Maravillas, de la musique latino, et ce sera donc à 19h30, vendredi 31 juillet, sur le parvis de la médiathèque de Craponne. Premier, 2 et 3 août, la vogue de Saint-Georges, voyez-vous, fête Noël en été. Eh bien oui.
Alors, il y a plein de choses, bien sûr, le samedi, des spectacles, défilés nocturnes, retraite au flambeau, concert du groupe Daytona, le dimanche à Saint-Georges. Eh bien oui, à 16h, les chars de Noël. Bon, on va vivre, faut qu'on achète les cadeaux, là. Spectacle sur scène, bien sûr. Alors, feu d'artifice sous réserve, là, je ne les ai pas eu en ligne, mais bon, vous savez qu'en ce moment, c'est pas évident, on vous le fera peut-être savoir. Et puis un bal prévu également, bal bien sûr les samedis soirs et dimanches soirs à Saint-Georges. On n'oublie pas le traditionnel concours de pétanque le lundi 3 août. Et puis également, lundi, il y aura un bal avec Jeff et Dino.

Et puis, je vous rappelle qu'au Quai des Arts, cinéma à Husson, eh bien, ce sera la nuit de l'horreur Bloody Summer. Trois films vous seront proposés. Ce sera vendredi. Il y aura à 20h30 Colonie, à 23h, alors attendez. Oui, Backrooms, voilà. Et puis à 1h30 du matin, Obsession. Ah ouais, Backroom et Obsession, bah, c'est deux films qui ont été vraiment remarqués, hein, qui ont fait beaucoup d'entrées. 15€ les trois films, boissons et croissants compris. Tarif habituel pour un film. Et puis pour les administrés de Saint-Jean-d'Aubrigoux, eh bien, on vous donne des nouvelles de Madame le maire qui s'est cassé le pied apparemment. Donc, eh bien, rien de grave, elle a été hospitalisée, mais rien de grave. Voilà, pour ceux qui avaient du souci, qui ne savaient pas où elle était. Alors, on termine par les courses, bien sûr, et la météo. Eh bien, plein soleil aujourd'hui, 28 à 33 degrés pour les maximales sur la Haute-Loire. Demain, c'est pareil et demain, on pourra parler pratiquement de canicule, surtout pour la Haute-Loire. Eh bien, ça recommence. Je ne sais pas ce qui se passe au niveau du temps. Donc, eh bien, c'est à nouveau, on pourrait dire, à partir de demain, température caniculaire sur la Haute-Loire, qui sera sûrement en vigilance jaune demain. Par exemple, Craponne, 32 degrés, du côté du Puy-en-Velay, 34 degrés. Température sous abri, je vous le rappelle. Donc, voilà. C'est reparti pour un tour. En ce mardi 28 juillet, nous allons à Compiègne pour les courses tiers écartés quintet plus. Départ 18h30, 16 partants. Eh bien, la Maçonnie vous propose de jouer aujourd'hui le 2, l'As, le 7, le 4, le 5, le 6 et le 14. 2, As, 7, 4, 5, 6 et 14. Bonne matinée sur Radio Craponne, bonne fête au Sanson aujourd'hui.

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0: À Chaumilly, tous les jeudis soirs, vous avez le marché du soir. Alors, ce jeudi 30 juillet, vous pourrez voir une expo matériel agricole ancien et vous retrouverez les musiciens du Livre à Doigts pour animer ce marché du soir du 30 juillet. Expo matériel agricole ancien, les musiciens du Livre à Doigts, c'est à Chaumilly dans le cadre de leur marché du soir qui dure bien sûr jusqu'à fin août.

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Bonjour à tous, nous sommes aujourd'hui le mardi 28 juillet, nous fêtons les Sansons. À la une de notre partenaire La Tribune, Le Progrès, bassin du Puy-en-Velay, un épisode de pluie torrentielle qui pourrait avoir lieu à nouveau. À l'heure du rendez-vous d'endurance équestre, eh bien c'est à Julien-Ange. Monistrol-sur-Loire, avenue de la Libération, la fin des travaux est imminente. Zinedine Zidane, une légende à la tête des Bleus. Gorge de l'Allier, eh bien, feu en Haute-Loire, encore choqué de ce qu'ils ont vécu. Eh bien oui, Zinedine Zidane, le retour du roi, on titre dans votre journal ce matin. De nombreux témoignages, il a su apporter espoir et rêve. Ben oui, on se souvient. Alors, il y a quand même des parallèles à faire avec Didier Deschamps, puisque lui aussi, Zidane, a été champion du monde en 98. Il a entraîné, bien sûr, avec succès le Real Madrid. Et maintenant, il vient à la tête de l'équipe de France. C'est un champion du monde 98. À la Castellane, et oui, ce quartier de Marseille où il a commencé le foot, eh bien, la star au milieu des chômeurs. On se souvient. Une bonne nouvelle, la Poste augmente fortement ses tarifs de timbres et de colis en 2027. Page emploi dans votre journal, vos compétences humaines, votre meilleur atout face à l'IA, face à l'intelligence artificielle. On nous dit qu'on peut l'utiliser, cette IA, mais sans perdre ses compétences. Voilà. Enfin, on va voir comment ça va évoluer, parce que là, ça commence à nous envahir quand même. Incendie dans les gorges de l'Allier, ça a été la guerre, nous dit-on, des habitants encore choqués après les feux. Et si c'est pas le feu, eh bien c'est la pluie. Et oui, samedi, épisode pluie à partir de 18h, là, jusqu'en début de nuit, eh bien des pluies torrentielles, ce que l'on a vécu pourrait se reproduire. C'est ce qu'on craint, bien sûr, du côté notamment de Brive-Charensac et du Puy-en-Velay. Vous avez peut-être vu des photos. C'était vraiment les inondations. Alors, le Puy-en-Velay, on parle justice, déjà connu de la justice sous différentes identités et plusieurs casiers judiciaires. Voilà, il a été présenté, mais apparemment, on le connaît, mais il a utilisé plusieurs noms, plusieurs lieux de naissance, etc., etc. Et puis en Gironde, alors on parle des incendies en Gironde, puisque l'association AAIP se mobilise pour les sinistrés, bien sûr, coordonnée par Claude Lette, qui est le président. Voilà, à Saint-Georges l'Agricole, là aussi on envoie des secours, bien évidemment. Auvergne-Rhône-Alpes, fumée des incendies, l'air toujours dégradé, mais la vigilance pollution est levée. Également témoignage d'un altiligérien, un poneau d'ailleurs, qui était en Gironde. On ne voyait pas à 30 mètres. Ce poneau raconte son départ précipité de Gironde. Au Mazet-Saint-Voix, 140 à table pour déguster la viande du gaec salaire et bol d'air. Et puis, dans la série Une semaine avec vous, eh bien, on vous propose d'aller du côté du son en forêt dans la Loire avec les chalets du Haut-Forêt pour vivre une parenthèse nature en famille. Voilà, on verra une sorte de roulotte là, bien sûr, sur pilotis. Pour eh bien, un séjour pas comme les autres. On fait le tour de vos villes et villages avec Aïssingeau, la brocante annuelle perturbée par la pluie. Et puis 146 joueurs, le festival, il y avait du monde, hein, le festival de bridge a eu du succès. À Dunière, permis de construire accordé en zone naturelle, que s'est-il passé? Point d'interrogation. Tense, quatre artistes féminines proposent une exposition tout le mois d'août.
Alors à Monistrol-sur-Loire, l'avenue de la Libération retrouvera une circulation normale à la fin du mois. Voilà pour les Monistroliens. Et puis là, vous aurez plusieurs photos du Festival Country de Craponne-sur-Arzon, musique, Santiago et line dance, ambiance western au festival. Alors bien sûr, un samedi très arrosé. Sinon, on a des photos de la Statue de la Liberté hein, qui nous a été prêtée par Donald Trump. Non, ce n'est pas la même. Elle est un peu plus petite, mais elle est sur le site du, elle était sur le site du festival hein, depuis d'ailleurs un moment. L'an dernier, elle y était déjà. À Firminy, tarif en hausse à l'EHPAD de l'hôpital. Il y a vraiment besoin de faire des travaux, nous dit-on. Côté sport, on parle des Vertes, donc qui sont en deuxième ligue cette année. Montpellier, premier test pour la SSE dans sa préparation estivale. C'est un match donc amical, on va dire, de préparation. Les Vertes se déplacent à Montpellier. Et puis après le Tour de France, on nous reparle bien sûr de ce grand espoir du cyclisme français, Paul Sexas. Et maintenant, là aussi, on va voir la suite. C'est vrai que le plus dur souvent, c'est de confirmer. Mais là, à 19 ans, on peut dire qu'il a déjà beaucoup de choses pour lui. Une certaine maturité, d'ailleurs, dans sa façon de courir. Il est un petit peu bon partout, en contre-la-montre, en montagne. Donc voilà. On espère. Par contre, bien sûr, si on enlève Sexa, si on enlève Martinez, bon, il y en a qui ont été de bons équipiers des Français, mais un bilan en demi-teinte quand même du cyclisme français, nous dit-on. Et puis, alors on parle de la France à la Coupe du Monde de foot qui a un petit peu raté, notamment sa demi-finale. Mais alors, je peux vous dire qu'en Italie, c'est pire. Puisque on se souvient déjà que l'Italie n'était pas qualifiée pour les trois dernières Coupes du Monde, ça déjà. Alors, l'ancien joueur Pirlo était pressenti, il se retire, la fédération en crise, il n'y a pas d'entraîneur pour l'équipe d'Italie. Alors si vous voulez postuler, peut-être Didier Deschamps, tiens. Je crois qu'il en a marre un peu là du foot, non? Et puis on a élu le plus beau but de la Coupe du Monde, c'est un but du Cap-Vert face à l'Argentine. Élu le plus beau but du Mondial avec Sidney Lopez Cabral. C'est vrai qu'il y a des petites équipes qui nous ont vraiment agréablement surpris dans ce Mondial et des grandes équipes qui malheureusement n'étaient pas à leur niveau. Voilà, c'est bravo les Cap-Verdiens en tout cas pour leur première participation à une Coupe du Monde. Et c'est passé pas loin. Alors, dans les dernières pages de votre quotidien, on parle bien sûr de Juliange avec cette capitale mondiale de l'endurance équestre. Bien sûr, Jean-Pierre y reviendra. C'est durant une semaine le 9e raid des pèlerins. Et puis on peut envoler dans ces musiques traditionnelles le rendez-vous des basaltiques. Voilà tous ces titres développés dans les pages de notre partenaire, La Tribune, Le Progrès, encore quelques infos. En collaboration, la guinguette de Pontempéra et Radio Craponne, soirée jazz, vendredi 31 juillet avec Vladimir Jankovic, une première partie qui sera assurée par les baladins. Et puis le dimanche après-midi, c'est la musette au bord de l'eau. Et le dimanche 2 août, vous avez rendez-vous avec un grand nom de l'accordéon, Nicolas Grandfils. La scène ouverte, après la country music, on va retrouver une ambiance assez festive apparemment, puisqu'il s'agit de Los Maravillas, de la musique latino, et ce sera donc à 19h30, vendredi 31 juillet, sur le parvis de la médiathèque de Craponne. Premier, 2 et 3 août, la vogue de Saint-Georges, voyez-vous, fête Noël en été. Oui.
Oh, y a plein de choses, bien sûr, le samedi, des spectacles, défilés nocturnes, retraite au flambeau, concert du groupe Daytona, le dimanche à Saint-Georges. Eh ben oui, à 16h, les chars de Noël. Bon, on va vite, faut qu'on achète les cadeaux, là. Spectacle sur scène, bien sûr. Alors, feu d'artifice sous réserve, là, je ne les ai pas eu en ligne, mais bon, vous savez qu'en ce moment, c'est pas évident, on vous le fera peut-être savoir. Et puis un bal prévu également, bal bien sûr les samedis soirs et dimanches soir à Saint-Georges. On n'oublie pas le traditionnel concours de pétanque le lundi 3 août. Et puis également, lundi, il y aura un bal avec Jeff et Dino.

Et puis, je vous rappelle qu'au Quai des Arts, cinéma à Husson, eh bien, ce sera la nuit de l'horreur Bloody Summer. Trois films vous seront proposés. Ce sera vendredi. Il y aura à 20h30 Colonie, à 23h, alors attendez. Oui, Backrooms, voilà. Et puis à 1h30 du matin, Obsession. Ah ouais, Backroom et Obsession, bah c'est deux films qui ont été vraiment remarqués, hein, qui ont fait beaucoup d'entrées. 15 euros les trois films, boissons et croissants compris. Tarif habituel pour un film. Et puis pour les administrés de Saint-Jean-d'Aubrigoux, eh bien, on vous donne des nouvelles de Madame le maire qui s'est cassé le pied apparemment. Donc, eh ben, rien de grave, elle a été hospitalisée, mais rien de grave. Voilà, pour ceux qui avaient du souci, qui ne savaient pas où elle était. Alors, eh ben, on termine par les courses, bien sûr, et la météo. Eh bien, plein soleil aujourd'hui, 28 à 33 degrés pour les maximales sur la Haute-Loire. Demain, c'est pareil et demain, on pourra parler pratiquement de canicule, surtout pour la Haute-Loire. Eh bien, ça recommence. Je ne sais pas ce qui se passe au niveau du temps. Donc, eh bien, c'est à nouveau, on pourrait dire, à partir de demain, température caniculaire sur la Haute-Loire qui sera sûrement en vigilance jaune demain. Par exemple, Craponne, 32 degrés, du côté du Puy-en-Velay, 34 degrés, température sous abri, je vous le rappelle, donc voilà. C'est reparti pour un tour. En ce mardi 28 juillet, nous allons à Compiègne pour les courses tiers écarté quintet plus, départ 18h30, 16 partants. Eh bien, la Maçonnie vous propose de jouer aujourd'hui le 2, l'As, le 7, le 4, le 5, le 6 et le 14. 2, As, 7, 4, 5, 6 et 14. Bonne matinée sur Radio Craponne, bonne fête au Sanson aujourd'hui.

0: Bonjour à tous, nous fêtons Samson ce 28 juillet. Alors les planètes vont-elles être de votre côté?
1: Eh bien les béliers, c'est Mercure qui sera un petit peu ambigu avec votre signe. Il faudra notamment vous méfier des malentendus.
0: Taureau, vous aurez connaissance de bonnes idées qui mériteraient d'être exploité.
1: Gémeaux, faites voler en éclats les relations qui vous plombent, qui vous étouffent.
0: Cancer, et si vous réalisiez vos rêves d'enfant? Jupiter vous souffle qu'il n'est jamais trop tard.
1: Lion, vous êtes les hôtes de la Lune, alors profitez-en, elle accentue votre intuition et votre créativité.
0: Vierge, on fait appel à votre expérience et votre sagesse pour résoudre un problème.
1: Balance, né début octobre, vous avez le feu sacré en ce moment et rien ne pourra vous arrêter.
0: Scorpion, vous avez entre les mains toutes les chances de parvenir à vos fins, alors foncez.
1: Sagittaire, vous serez à l'aise partout, en toutes circonstances, et ce sera une force car cela donnera envie à vos interlocuteurs de vous faire confiance.
0: Capricorne, votre forme physique atteint de

Eh bien, il est 10h58 sur Radio Craponne. Alors, des choses à vous annoncer puisqu'il y a des nouveautés. Alors, d'abord, une nouveauté pour la fête de Saint-Georges, hein, sur le thème de Noël en été, puisque la clôture de cette fête, le lundi, il ne sera pas finalement le concours de pétanque, il y aura le concours de pétanque, mais le soir, dans le cadre de cette vogue de Saint-Georges, lundi 3 août, à partir de 21h à la salle polyvalente, eh bien, il y aura un bal musette et variété, entrée 10 euros avec le duo Blanc et Gino. Voilà, musette et variété. Et dans le cadre également du raid des pèlerins du côté de Juliange, eh bien, il y aura une nouveauté. Alors là, ça ne sera pas à cheval, ça sera à pied, puisque c'est une randonnée pédestre qui vous est proposée juste avant la cérémonie d'ouverture. Donc si vous voulez faire cette randonnée pédestre dans le cadre du raid des pèlerins, eh bien, le départ de la marche est fixé à 14h30. Ce sera une boucle de 10 km. Collation à l'arrivée, 5 euros par personne. Rendez-vous donc à l'hippodrome de Juliange. Et ensuite, à 17h30, il y aura la cérémonie d'ouverture des championnats d'Europe avec spectacle équestre. Quelle heure est-il ? Eh bien, il est déjà 11h sur Radio Craponne. Ce que je vous propose maintenant, eh bien, c'est une collaboration Pascal Obispo, Francis Cabrel. Ça s'appelle « Il faudrait que pleuve l'amour ». Voilà.

Et oui, voilà ce que vous venez d'entendre. Ce n'était pas... C'est d'après Florent Pagny, mais apparemment réalisé par l'intelligence artificielle. Eh bien oui, ça arrive. On n'en finit pas, mais enfin bon, on voulait voir ce que ça donnait apparemment. Une création artistique, donc réalisée à l'aide de l'intelligence artificielle, voilà, qui s'est servi du timbre de voix de Florent Pagny pour faire cette chanson. Eh bien, dit-on, où va-t-on ? Bon, alors moi je suis là, normalement je ne suis pas encore un robot, je ne suis pas un robot. Et donc je vais vous proposer tout de suite un immense tube de Leonard Cohen.

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1: Voilà, Zaz sur Radio Craponne. 11h13, on marque une pause en ce 28 juillet, mardi 28 juillet, où nous fêtons les Sansons. L'association Les Olières Vérac organise samedi 1er août leur traditionnelle soupe aux choux, plateforme de Vérac rue des Fenaisons. Il y aura également auparavant un concours de pétanque à partir de 14h, 12 euros la doublette. À 19h, service donc de la soupe aux choux à 12 euros, suivi du bal gratuit animé par White Knight. Samedi 1er août, concours de pétanque, soupe aux choux et bal gratuit avec l'association Les Olières Vérac. Pour tout renseignement, 06 30 08 16 43.

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Et oui, invité dans une émission télé, on se souvient en 76 de ce titre qui nous avait fait connaître la pétillante Marie-Paule Belle qui nous a quittés ce week-end. Je crois qu'elle avait 80 ans. Voilà, elle faisait alors sa compagne, c'était d'ailleurs l'écrivaine Yvaine, Françoise Malé-Joris qui lui faisait les paroles. Et puis elle a aussi chanté des chansons avec Serge Lama, voilà, beaucoup, beaucoup d'amis, parce que vraiment, elle était très originale et très sympa. Marie-Paule Belle avec sa parisienne, il y avait encore Nosferatu, voilà, il y avait toujours de l'humour hein, dans ses chansons et sa manière de jouer du piano. Eh bien, je vous souhaite un excellent moment sur Radio Craponne. Tout à l'heure, à 11h30, eh bien, on se retrouvera pour les infos. Bien sûr, nous sommes ensemble. Nous sommes ensemble jusqu'à midi sur Radio Craponne. Bienvenue à tous ceux qui nous rejoignent. Il est 11h21.

Voilà une belle interprétation de Pour ne pas vivre seul, Christophe Willem. Tout de suite, on marque une pause et puis on se retrouvera à 11h30 pour les infos. Concours de pétanque de l'ACCA de Saint-Georges l'Agricole, ce sera le lundi 3 août à la Maison de la Nature, inscription sur place, 15 euros la doublette. Il y aura un concours jeune de moins de 15 ans et un concours adulte. Un chevreuil sera tiré au sort avec l'ensemble des doublettes inscrites. Concours de pétanque de l'ACCA de Saint-Georges l'Agricole, lundi 3 août à la Maison de la Nature, concours jeune moins de 15 ans et concours adulte.

Dimanche 2 août, dès 7h, les amis de Vernassal vous attendent dans les rues du village à l'occasion de leur vide-grenier annuel. L'entrée sur le site est gratuite et il est prévu un parking visiteur, des toilettes, une buvette et également une petite restauration. Vous pourrez également admirer des voitures anciennes. Alors vous êtes attendus nombreux dans ce petit village de Haute-Loire, en bordure de forêt, dimanche 2 août, dès 7h, les amis de Vernassal vous attendent pour leur vide-grenier.

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Bonjour à tous, nous sommes aujourd'hui le mardi 28 juillet, nous fêtons les Sansons. À la une de notre partenaire La Tribune, Le Progrès, bassin du Puy-en-Velay, un épisode de pluie torrentielle qui pourrait avoir lieu à nouveau. À l'heure du rendez-vous d'endurance équestre, eh bien c'est à Juliange. Monistrol-sur-Loire, avenue de la Libération, la fin des travaux est imminente. Zinedine Zidane, une légende à la tête des Bleus. Gorge de l'Allier, eh bien, feu en Haute-Loire, encore choqué de ce qu'ils ont vécu. Eh bien oui, Zinedine Zidane, le retour du roi, on titre dans votre journal ce matin. De nombreux témoignages, il a su apporter espoir et rêve. Ben oui, on se souvient. Alors, il y a quand même des parallèles à faire avec Didier Deschamps, puisque lui aussi, Zidane, a été champion du monde en 98. Il a entraîné, bien sûr, avec succès le Real Madrid. Et maintenant, il vient à la tête de l'équipe de France. C'est un champion du monde 98. À la Castellane, et oui, ce quartier de Marseille où il a commencé le foot, et bien la star au milieu des chômeurs, on se souvient. Une bonne nouvelle, la Poste augmente fortement ses tarifs de timbres et de colis en 2027. Page emploi dans votre journal, vos compétences humaines, votre meilleur atout face à l'IA, face à l'intelligence artificielle. On nous dit qu'on peut l'utiliser, cette IA, mais sans perdre ses compétences. Voilà. Enfin, on va voir comment ça va évoluer, parce que là, ça commence à nous envahir quand même. Incendie dans les gorges de l'Allier, ça a été la guerre, nous dit-on, des habitants encore choqués après les feux. Et si c'est pas le feu, eh bien c'est la pluie. Et oui, samedi, épisode pluie à partir de 18h, là, jusqu'en début de nuit, eh bien des pluies torrentielles. Ce que l'on a vécu pourrait se reproduire, c'est ce qu'on craint. Bien sûr, du côté notamment de Brive-Charensac et du Puy-en-Velay, vous avez peut-être vu des photos. C'était vraiment les inondations. Alors le Puy-en-Velay, on parle justice, déjà connu de la justice sous différentes identités et plusieurs casiers judiciaires. Voilà, il a été présenté, mais apparemment on le connaît, mais il a utilisé plusieurs noms, plusieurs lieux de naissance, etc., etc. Et puis en Gironde, alors on parle des incendies en Gironde, puisque l'association AAIP se mobilise pour les sinistrés, bien sûr, coordonnée par Claude Lett, qui est le président. Voilà, à Saint-Georges l'Agricole, là aussi on envoie des secours, bien évidemment. Auvergne-Rhône-Alpes, fumée des incendies, l'air toujours dégradé, mais la vigilance pollution est levée. Également témoignage d'un altiligérien, un poneau d'ailleurs, qui était en Gironde. On ne voyait pas à 30 mètres. Ce poneau raconte son départ précipité de Gironde. Au Mazet-Saint-Voix, 140 à table pour déguster la viande du Gaec salaire et bol d'air. Et puis, dans la série Une semaine avec vous, eh bien, on vous propose d'aller du côté du son en forêt dans la Loire avec les chalets du Haut-Forêt pour vivre une parenthèse nature en famille. Voilà, on verra une sorte de roulotte là, bien sûr, sur pilotis pour eh bien, un séjour pas comme les autres. On fait le tour de vos villes et villages avec Aïssingeau, la brocante annuelle perturbée par la pluie. Et puis 146 joueurs, le festival, ben, y avait du monde, hein, le festival de bridge a eu du succès. À Dunière, permis de construire accordé en zone naturelle, que s'est-il passé? Point d'interrogation, tense, 4 artistes féminines proposent une exposition tout le mois d'août.
Alors à Monistrol-sur-Loire, l'avenue de la Libération retrouvera une circulation normale à la fin du mois. Voilà pour les Monistroliens. Et puis là, vous aurez plusieurs photos du Festival Country de Craponne-sur-Arzon, musique, Santiago et line dance, ambiance western au festival. Alors bien sûr, un samedi très arrosé. Sinon, on a des photos de la Statue de la Liberté hein, qui nous a été prêtée par Donald Trump. Non, ce n'est pas la même. Elle est un peu plus petite, mais elle est sur le site du, elle était sur le site du festival hein, depuis d'ailleurs un moment. L'an dernier, elle y était déjà. À Firminy, tarif en hausse à l'EHPAD de l'hôpital. Il y a vraiment besoin de faire des travaux, nous dit-on. Côté sport, on parle des Vertes, donc qui sont en deuxième ligue cette année. Montpellier, premier test pour la SSE dans sa préparation estivale. C'est un match donc amical, on va dire, de préparation. Les Vertes se déplacent à Montpellier. Et puis après le Tour de France, on nous reparle bien sûr de ce grand espoir du cyclisme français, Paul Sexas. Et maintenant, là aussi, on va voir la suite. C'est vrai que le plus dur souvent, c'est de confirmer. Mais là, à 19 ans, on peut dire qu'il a déjà beaucoup de choses pour lui. Une certaine maturité, d'ailleurs, dans sa façon de courir. Puis il est un petit peu bon partout, en contre-la-montre, en montagne. Donc voilà. On espère. Par contre, bien sûr, si on enlève Sexa, si on enlève Martinez, bon, il y en a qui ont été de bons équipiers des Français, mais un bilan en demi-teinte quand même du cyclisme français, nous dit-on. Et puis, alors on parle de la France à la Coupe du Monde de foot qui a un petit peu raté, notamment sa demi-finale. Mais alors, je peux vous dire qu'en Italie, c'est pire. Puisque on se souvient déjà que l'Italie n'était pas qualifiée pour les trois dernières Coupes du Monde, ça déjà. Alors, l'ancien joueur Pirlo était pressenti, il se retire, la fédération en crise, il n'y a pas d'entraîneur pour l'équipe d'Italie. Alors, si vous voulez postuler, peut-être Didier Deschamps, tiens. Je crois qu'il en a marre un peu, là, du foot, non ? Et puis on a élu le plus beau but de la Coupe du Monde, c'est un but du Cap-Vert face à l'Argentine, élu plus beau but du Mondial avec Sidney Lopez Cabral. C'est vrai qu'il y a des petites, enfin dites petites équipes qui nous ont vraiment agréablement surpris dans ce Mondial et des grandes équipes qui malheureusement n'étaient pas à leur niveau. Voilà, c'est bravo les Cap-Verdiens en tout cas pour leur première participation à une Coupe du Monde. Et c'est passé pas loin, oui. Alors, dans les dernières pages de votre quotidien, on parle bien sûr de Juliange avec cette capitale mondiale de l'endurance équestre. Bien sûr, Jean-Pierre y reviendra. C'est durant une semaine le 9e raid des pèlerins. Et puis on peut envoler dans ces musiques traditionnelles le rendez-vous des basaltiques. Voilà tous ces titres développés dans les pages de notre partenaire, La Tribune, Le Progrès, encore quelques infos. En collaboration, la guinguette de Pontempéra et Radio Craponne, soirée jazz, vendredi 31 juillet avec Vladimir Jankovic, une première partie qui sera assurée par les baladins. Et puis le dimanche après-midi, c'est la musette au bord de l'eau. Et le dimanche 2 août, vous avez rendez-vous avec un grand nom de l'accordéon, Nicolas Grandfils. La scène ouverte, après la country music, on va retrouver une ambiance assez festive apparemment, puisqu'il s'agit de Los Maravillas, de la musique latino, et ce sera donc à 19h30, vendredi 31 juillet, sur le parvis de la médiathèque de Craponne. Premier, 2 et 3 août, la Vogue de Saint-Georges, voyez-vous, fête Noël en été. Oui.
Alors, il y a plein de choses, bien sûr, le samedi, des spectacles, défilés nocturnes, retraite au flambeau, concert du groupe Daytona, le dimanche à Saint-Georges. Eh bien oui, à 16h, les chars de Noël. Bon, on va vite, faut qu'on achète les cadeaux, là. Spectacle sur scène, bien sûr. Alors, feu d'artifice sous réserve, là, je ne les ai pas eu en ligne, mais bon, vous savez qu'en ce moment, c'est pas évident, on vous le fera peut-être savoir. Et puis un bal prévu également, bal bien sûr les samedis soirs et dimanches soirs à Saint-Georges. On n'oublie pas le traditionnel concours de pétanque le lundi 3 août. Et puis également, lundi, il y aura un bal avec Jeff et Dino.

Et puis, je vous rappelle qu'au Quai des Arts, cinéma à Husson, eh bien, ce sera la nuit de l'horreur Bloody Summer. Trois films vous seront proposés. Ce sera vendredi. Il y aura à 20h30 Colonie, à 23h, alors attendez. Oui, Backrooms, voilà. Et puis à 1h30 du matin, Obsession. Ah ouais, Backroom et Obsession, bah, c'est deux films qui ont été vraiment remarqués, hein, qui ont fait beaucoup d'entrées. 15 euros les trois films, boissons et croissants compris. Tarif habituel pour un film. Et puis pour les administrés de Saint-Jean-d'Aubrigou, eh bien, on vous donne des nouvelles de Madame le maire qui s'est cassé le pied apparemment. Donc, eh bien, rien de grave, elle a été hospitalisée, mais rien de grave. Voilà, pour ceux qui avaient du souci, qui ne savaient pas où elle était. Alors, on termine par les courses, bien sûr, et la météo. Eh bien, plein soleil aujourd'hui, 28 à 33 degrés pour les maximales sur la Haute-Loire. Demain, c'est pareil et demain, on pourra parler pratiquement de canicule, surtout pour la Haute-Loire. Eh bien, ça recommence. Je ne sais pas ce qui se passe au niveau du temps. Donc, eh bien, c'est à nouveau, on pourrait dire, à partir de demain, température caniculaire sur la Haute-Loire, qui sera sûrement en vigilance jaune demain. Par exemple, Craponne, 32 degrés, du côté du Puy-en-Velay, 34 degrés. Température sous abri, je vous le rappelle. Donc, voilà. C'est reparti pour un tour. En ce mardi 28 juillet, nous allons à Compiègne pour les courses tiers écarté quintet plus. Départ 18h30, 16 partants. Eh bien, la Maçonnie vous propose de jouer aujourd'hui le 2, l'As, le 7, le 4, le 5, le 6 et le 14. 2, As, 7, 4, 5, 6 et 14. Bonne matinée sur Radio Craponne, bonne fête au Sanson aujourd'hui.

Voilà, c'était Nirvana, ça faisait partie de ce fameux album Nevermind. Eh bien, je vais vous souhaiter un bon appétit, bon après-midi sur Radio Crapone. On se retrouve demain, bien sûr, pour les premières infos à 7h30.

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1: 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Boucle de 10 km, collation à l'arrivée, 5 euros par personne. Rendez-vous à l'hippodrome de Julliange, départ de la marche à 14h30 et ensuite à 17h30, ce sera la cérémonie d'ouverture des championnats d'Europe avec un spectacle équestre. Rendez-vous dès ce mercredi pour une randonnée pédestre en début d'après-midi à l'hippodrome de Julliange et puis la cérémonie d'ouverture et le spectacle équestre.
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1: À Chaumilly, tous les jeudis soirs, vous avez le marché du soir. Alors ce jeudi 30 juillet, vous pourrez voir une expo matériel agricole ancien et vous retrouverez les musiciens du Livre à Doigts pour animer ce marché du soir du 30 juillet. Expo matériel agricole ancien, les musiciens du Livre à Doigts, c'est à Chaumilly dans le cadre de leur marché du soir qui dure bien sûr jusqu'à fin août.

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3: Une nouveauté, à l'occasion du raid des pèlerins à Julliange, il y aura une randonnée pédestre ce mercredi. Boucle de 10 km, collation à l'arrivée, 5 euros par personne. Rendez-vous à l'hippodrome de Julliange, départ de la marche à 14h30 et ensuite à 17h30, ce sera la cérémonie d'ouverture des championnats d'Europe avec un spectacle équestre. Rendez-vous dès ce mercredi pour une randonnée pédestre en début d'après-midi à l'hippodrome de Julliange et puis la cérémonie d'ouverture et le spectacle équestre. Dimanche 2 août, dès 7h, les amis de Vernassal vous attendent dans les rues du village à l'occasion de leur vide-grenier annuel. L'entrée sur le site est gratuite et il est prévu un parking visiteur, des toilettes, une buvette et également une petite restauration. Vous pourrez également admirer des voitures anciennes. Alors vous êtes attendus nombreux dans ce petit village de Haute-Loire, en bordure de forêt. Dimanche 2 août, dès 7h, les amis de Vernassal vous attendent pour leur vide-grenier.

Concours de pétanque de l'ACCA de Saint-Georges-l'Agricole, ce sera le lundi 3 août à la Maison de la Nature. Inscription sur place, 15 euros la doublette. Il y aura un concours jeune de moins de 15 ans et un concours adulte. Un chevreuil sera tiré au sort avec l'ensemble des doublettes inscrites. Concours de pétanque de l'ACCA de Saint-Georges-l'Agricole, lundi 3 août à la Maison de la Nature. Concours jeune moins de 15 ans et concours adulte.

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C'est jusqu'au 30 août, de mercredi au dimanche, de 15h à 19h, avec deux artistes d'honneur, Carole Petit, sculptrice, et Nicolas Mongeau, peintre. Cette semaine, vous pourrez retrouver Tata Pisaka, peintre, Nancy Leloup, céramiste, et Pierre Présumé, qui sera l'auteur du samedi, écrivain et poète. 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
0: À Chaumilly, tous les jeudis soirs, vous avez le marché du soir. Alors ce jeudi 30 juillet, vous pourrez voir une expo matériel agricole ancien et vous retrouverez les musiciens du Livre à Doigts pour animer ce marché du soir du 30 juillet. 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
2: Bonjour à toutes et à tous, bienvenue sur Radio Craponne pour cette émission Histoire de France et d'ailleurs en compagnie de René Joseph Irmana. Aujourd'hui, le thème sera les chemins de Saint-Jacques-de-Compostelle, bien sûr, sur la Haute-Loire et le Puy, qui est un lieu de départ. René Joseph va vous en parler dans quelques instants. René Joseph, bonjour.
3: Bonjour. Donc, Saint-Jacques-de-Compostelle, donc c'est un itinéraire légendaire qui remonte au Moyen-Âge. C'est au-delà du pèlerinage à Saint-Jacques, c'est aussi une ouverture à, je dirais, c'est ce qu'on fera dans la deuxième partie, on fera une deuxième partie de cette émission, une ouverture à tout ce qui est le chemin en général, la randonnée, le routard, enfin, la personne qui part avec son sac à dos, son bâton de pèlerin ou pas, ses chaussures adéquates, ses chaussures de marche, et qui part à l'aventure, qui part vers l'inconnu, à la recherche de on ne sait quoi, ou peut-être de lui-même au bout de la route. Et Saint-Jacques, c'est, ça reste, mais ça devient marginal, un pèlerinage au sens pieux, au sens religieux du terme. Beaucoup de ce qu'ils font aujourd'hui, il y a une dimension spirituelle, mais il y a beaucoup de gens qui sont athées, qui ont une recherche très très très floue qu'il y ait lié à Dieu, mais un Dieu très très très ouvert, voilà, un déisme un petit peu peut-être, ou voilà. Quoi qu'il en soit, il y a toujours un enrichissement au bout de la route, et puis c'est l'éloge de la lenteur, si on peut dire, qui est en contraste avec notre société. De rapidité, c'est l'éloge du silence, les rencontres aussi sur la route, etc. La solidarité, le fait d'être en dehors de ses clous habituels, c'est-à-dire d'être en situation de fragilité, de dépendance. Et donc, on a cette relance, d'ailleurs, qui a été de ces routes de pèlerinage qui sont un temps tombées en désuétude, même au 19e siècle. Il est reparti, il était quasiment, peut-être pas abandonné, mais on comptait sur les doigts des deux mains, si vous voulez, les pèlerins au 19e siècle, alors il y a des renseignements sont un peu contradictoires, j'ai eu. Il est reparti après les années 50, voire après les années 68-70. Je sais pas, en 58, je crois qu'il y avait peut-être une dizaine de. L'attestation qui est demandée par les pèlerins à l'arrivée à Compostelle, le Compostella, c'était le diplôme en fait qu'on vous délivre, et qui atteste que vous avez suivi, vous avez fait remplir votre credentia. Ça s'appelle la credentia, une espèce de passeport qui remonte à l'origine, au Moyen-Âge, qu'on fait remplir sur les sites, sur les haltes, voilà. Et quand on a attesté 100 km à pied, 200 km en vélo, on a à l'arrivée au tombeau du Saint, à la cathédrale, à l'accueil, l'attestation en latin, le diplôme en fait, que vous avez été vraiment le pèlerin à Compostelle, la credentia, la Compostella, c'est le voilà. Donc, voilà. Et, alors, je vous donnerai les itinéraires, mais. Tous les chemins mènent à Rome, mais il y a quatre grands itinéraires officiels et qui ont été reconnus, notamment, il y en a même six, mais il y en a quatre qui ont fait l'objet d'une reconnaissance par l'UNESCO. Voilà. Et donc, le plus prestigieux, je veux dire, c'est le Puy, c'est au départ du Puy, la voie Podensia, hein, la Via Podensis, ou Podensis, voilà. Donc, qui est au départ de la cathédrale du Puy. Hein. À l'origine, donc, peut-être, on va évoquer des gens, qui est ce Saint-Jacques, dont qu'on honore et dont le tombeau présumé est à Compostelle, ça remonte au IXe siècle, il aurait été inhumé au IXe siècle. Alors il y a deux Saint-Jacques, il y a une interrogation, on va dire, mais interrogation totale sur l'ensemble, l'historicité. Mais bon, certains évoquent le Jacques, qui est cité dans les évangiles, fils de Zébédée, qui est cité d'ailleurs souvent, qui est le compagnon de Jésus, et qui a été décapité par Hérode. Hein, c'est le premier martyr chrétien, qu'on appelle Jacques le Majeur. Et il y en a un deuxième, dit Jacques le Mineur, alors qu'on qualifie de frère de Jésus. Enfin, entre guillemets, c'était une fratrie, ça a été l'objet de beaucoup de contestations, et donc qui aurait été lui le premier évêque de Jérusalem. Donc on ne sait pas trop lequel est vénéré, mais Jacques, que ce soit le majeur ou le mineur, a priori c'est le majeur, mais comment dire, c'est vraiment dans la légende, la belle légende, que cette inhumation, c'est un peu comme Marie-Madeleine, je ne veux pas dire de bêtises, puisqu'il y a Vézelay aussi dans les départs de pèlerinage, Marie-Madeleine qui serait inhumée à Vézelay, hein. Vézelay qui était aussi le point de départ d'une croisade lancée par Robert de Clairvaux. Voilà. Bon, donc, là aussi, Marie-Madeleine, c'est un personnage aussi assez légendaire et historicité, voilà. Mais bon, on prend la légende et on s'en... Ça a été vénéré par tant de millions de pèlerins, je dirais, ou centaines de milliers, depuis les origines, que ça a pris une espèce de consistance, si je puis dire. Ouais. Donc, Compostelle, on a ce champ de ralliement, c'est qu'on vous passera l'extrait, Outreia, un peu le chant des officiels du pèlerinage. Il y a aussi un chant scout, mais enfin, on vous passera l'hymne officiel, si vous voulez. On ne peut pas l'éviter. Et puis, l'éviter, non, c'est superbe, je trouve. C'est, voilà. Alors, il y a ce bâton de pèlerin. On va essayer d'aborder plutôt une thématique générale, sur ce qu'est le cheminement, cette notion de... Voilà, beaucoup de gens ont fait le chemin et sans être en la vue croyant. Par exemple, je regardais récemment, je l'ai dit, une deuxième partie plus ouverte sur cette notion de prendre son bâton, son sac à dos. Enfin, au Moyen-Âge, c'était la besace. Et le bâton, c'était le bourdon. Hein, c'était le bâton classique qui était un bâton d'1,50 m, à peu près très, très épais, avec clouté, avec parfois une statue de saint, une tête en haut, hein, voilà, et qui servait à la fois pour la marche. Il fallait être solide, et puis il servait aussi, c'était une arme de poing pour se défendre. Parce qu'au Moyen-Âge, il y avait les attaques, il y avait les loups, il y avait les brigands, etc. Alors là aussi, j'évoquerai un personnage qui a fait la... mais pas, c'était pas... Pas que ça s'est rattaché à Saint-Guilhem, hein, qui débouche dans l'arrière-pays de Montpellier, le chemin de Saint-Guilhem, qui fait partie aussi du réseau de Compostelle. Alors il y a un personnage qui a fait un aventurier, qui s'est mis dans la position d'un pèlerin lors du Moyen-Âge, en situation réelle, hein, voilà, sur les pas de Saint-Guilhem, et donc avec la tenue de l'époque, si vous voulez, au plus près. Il a été aidé par des ethnologues, par des historiens, voilà. Enfin, c'était à peu près le... avec, comme j'ai indiqué, des petites variantes, parce que eh bien, il n'y avait pas les loups, il n'y avait pas les brigands dans la période contemporaine. Voilà. Donc c'est Willy Minec qui a fait ça, qui a écrit, il a fait un court-métrage aussi. Enfin, et il s'est glissé dans l'impôt d'un pèlerin du 13e, et donc il a narré son aventure, la dureté aussi, bien sûr, l'épreuve, mais aussi quelque chose comme une sublimation, quoi, à l'arrivée. Voilà. Et donc, remonter, je vous dis, concernant notamment le Compostelle, ça remonte au Moyen-Âge, je l'ai dit, au tout premier siècle. Hein, voilà. Alors, on reviendra un petit peu sur l'historique. Après, certains d'ailleurs ne font qu'une partie. Une partie du pèlerinage où ils font plusieurs tranches. Ils font mettons, je sais pas, plusieurs fois 30 kilomètres. Hein, voilà. Il y a aussi Axel Kahn, je ne sais pas si vous en souvenez. J'ai relu ça hier, un article où il est mort en 2021. Et il y a d'ailleurs son frère Jean-François Kahn, vous savez, qui était le journaliste de Marianne. Journaliste un peu provocateur, et qui ce dernier est mort en janvier 2025. Hein, et d'ailleurs, ça nous rattache, je fais des digressions improbables. On a fait notre émission sur le 14 juillet, où j'évoquais alors l'attitude de Marie-Antoinette, notamment de la monarchie. Et alors, il y a un dossier de Jean-François Kahn, j'ai vu un dossier spécial, où il a fait une enquête historique avec, il a produit toutes sortes d'archives aux quatre coins de l'Europe, et qui était accablant, je veux dire, pour Marie-Antoinette. Hein, c'était vraiment de la haute trahison, quoi. Elle a été condamnée à mort, elle a eu une attitude sublime devant ses juges jusque sur l'échafaud, mais il y avait une vraie culpabilité. Il est vrai que c'était une circonstance particulière, et le dossier était accablant, il faut bien le dire. Alors Axel Kahn, son frère aîné, c'est le généticien, qui est mort en juillet 2021. Il y a eu aussi sur sa mort, là, il y a eu une période aussi en quelques mois, quoi, c'est pas mis en scène, mais enfin, très émouvant, je pense. Alors, le souci, enfin, il y a un petit souci, c'est que, me semble-t-il, c'est qu'on le voyait toujours un peu comme un moraliste. Aujourd'hui, on l'aurait interrogé sur la fin de vie, et c'était toujours présent, il était comme l'autorité morale. Et Axel Kahn avait fait la Compostelle, il avait fait le chemin, voilà, et il relatait son aventure. Et un personnage aussi, là, que je suis découvert, enfin, Jean-Christophe Ruffin, vous le connaissez, diplomate, médecin, enfin, très médiatique aussi, il a fait aussi. Alors Axel Kahn a vérifié, c'était la marche. Mais je reviendrai sur ces exemples. Et Jean-Christophe Ruffin lui a fait carrément le chemin de Compostelle. Il en a fait un livre, Immortelle randonnée. Voilà. Donc c'est ces marcheurs qui prennent leur bâton de pèlerin. Alors je l'ai dit, à départ du puits, c'est la Via Podensis. Hein, le GR65, hein, je reviendrai, je le cite un peu de mémoire, et donc c'est le Camino français. Alors on va dire, pour avoir concrètement être reconnu comme tel, il faut, c'est ce qu'on appelle la credencia, qui est une sorte de, depuis je répète, les origines, 10e siècle, enfin 9e, 10e siècle, etc. Il fallait cette espèce de. Il y avait ce parchemin qu'on faisait tamponner sur les étapes et qui couvrait à l'époque, ça évitait de payer des droits de péage dans la traversée des villes, ça évitait d'être arrêté comme un vagabond, voilà. Ça vous donnait une certaine protection. Et c'était tamponné, je répète, comme aujourd'hui, aux diverses étapes, et à l'arrivée au tombeau du Saint, à la cathédrale, au bureau d'accueil, eh bien, vous aviez votre titre. Si vous aviez attesté à l'époque de 100 km à pied, aujourd'hui c'est 200 km à vélo. Donc c'est vraiment une partie. Et vous avez votre Compostella, qui, je pense, est toujours rédigé en latin. C'est l'attestation, l'officialisation. Hein, voilà. Alors, à titre anecdotique, en 1985, il y avait quand même 3500 pèlerins qui ont demandé leur Compostella, c'est facile à vérifier, et en 2025, on en a 530 991. Donc ça donne une idée de, quand même de l'extension de ce pèlerinage. Voilà. Alors on peut le faire tout ou partie, j'ai dit. Alors initialement c'était le troisième, il était plus prestigieux, bien, malgré son ancienneté, je l'ai dit, au Moyen-Âge. Le premier c'était Jérusalem, le deuxième c'était Rome en importance, et le troisième donc Compostelle. Donc dans les années 50, et puis il y a beaucoup d'autres petits pèlerinages, mais ça on en reparlera, puisque par exemple il y a Chartres, la marche de Chartres, Peggy, qui l'a sublimé, quoi, voilà. Et puis, alors là ça peut être des pèlerinages d'ailleurs. Qu'on fait, on peut y aller en car aussi, pèlerinage, et il peut y avoir des marches, on l'a vu, des randonnées, sans que ce soit des pèlerinages, et là c'est à la fois la marche, le chemin et le pèlerinage, et le parcours d'ailleurs, il y a le but, arriver au tombeau du Saint, mais il y a aussi la marche en soi, qui est une finalité aussi, si on peut dire, hein, voilà. Alors, il y a les pèlerinages bretons aussi, les Toubrais, par exemple, enfin, et puis le Puy, et puis tous ces petits pèlerinages, enfin, multiples. Hein. Chez nous, il y a Jean-François Régis, etc. Hein. Là, d'ailleurs, je crois qu'il y a un sentier aussi, de randonnée pour la Louvée. Alors, en 1950, je répète, alors il y a cette société française des Amis de Saint-Jacques. Vous voulez, sur le site, vous avez le. Vous pouvez vous déjà demander votre. Je vous l'ai dit, vos formulaires, hein, pour attaquer la route, votre crédentia, hein, vous pouvez l'imprimer, etc. Et puis, donc, il y a des applis aussi aujourd'hui. Bon, en 87, donc, il y a eu aussi des revigoreurs. Ça a été revigoré, par exemple, il y a eu les JMJ en 1989, Jean-Paul II, il y a eu beaucoup de jeunes à Compostelle. Et puis, il y a eu aussi la reconnaissance par l'UNESCO. Premier itinéraire européen, voilà, reconnu, je répète, en 87 par l'UNESCO, par le Conseil de l'Europe, en réalité, Conseil de l'Europe. Voilà. Et aussi, je pense, de reconnaissance par l'UNESCO. Donc, en 1993, c'est le Camino français qui a été reconnu par l'UNESCO, il a le label de l'UNESCO en 93. Alors, français, c'est dans les quatre itinéraires. Il part au-dessous de Saint-Jean-Pied-de-Port, quoi, et jusqu'à Compostelle, voilà. C'est la partie espagnole, hein, en réalité. Il y a aussi le chemin d'Arles, dans le sens ouest, est-ouest, hein, voilà. Et puis, il y a le Camino Norte, qui longe l'océan, vers Biarritz, enfin, voilà. Superbe, mais apparemment plus difficile. En 1998, donc c'est le GR65, puis enlevé, Dupuis, quoi. Alors c'est cette section, c'est 71 monuments. Alors là, je l'ai dit, aussi reconnu par l'UNESCO, c'est un label. Donc, voilà. Et alors, bon, là, il est le puits, je répète, c'est le plus. C'est de là que partent parfois ces personnalités qu'on a vues. Alors il y a aussi un film, mais qui est sorti cette année, en 2026, avec Alexandre Lamy, c'est le titre d'ailleurs, Compostelle. Mais je pense qu'on passera la musique lors de notre prochaine deuxième partie. Hein, voilà. Donc, là, le film évoque plutôt une recherche entre une femme, je pense d'une quarantaine d'années, je ne sais pas, et un jeune homme qui, les deux se cherchent. C'est les deux sont là. C'est un ado qui est au bord de, qui va d'un foyer à un autre, il a 16 ans, il risque la prison, et puis elle l'accompagne à 40 ans. Alors, à voir, je n'ai pas vu le film, je pense qu'il est intéressant. Et il y a beaucoup de psychologie, bien sûr. Les deux se cherchent et j'espère se trouvent au bout du chemin, comme beaucoup de ceux qui font cette route. Hein. Depuis l'origine, il y avait beaucoup de motifs religieux, bien sûr, mais aussi des couples qui veulent se réconcilier, père et fils, ou père et fille, mère et fils, ou fille, etc., qui arrivent à se retrouver oui, cette difficulté. On se retrouve soi-même au bout de la route. Voilà. Souvent, on n'en sort pas indemne dans le bon sens du terme. Alors là, la Via Podazis, qui est la voie Ponote, à partir du puits, avec une variante, on peut passer à Conques, l'abbaye de Conques. Voilà.

on ralentit, c'est le je répète l'éloge de la lenteur, on écoute son corps, lui rencontre la disponibilité, l'humilité, parce qu'on a besoin des autres, hein, voilà, donc la sobriété, autrefois c'était la besace, aujourd'hui c'est le sac à dos classique, il faut qu'il soit absolument allégé, hein. On parlera, c'était par exemple Pierre Rabhi qui parlait de cette société sobre, la sobriété heureuse, voilà, là ça, on le met en application. Alors aujourd'hui c'est plutôt le sac à dos, on va à l'essentiel, l'humilité, aussi le courage bien sûr, et donc il y a des sur la route aussi bien sûr on a l'accueil avec des et puis les églises, les gîtes bien sûr, les monuments, les fontaines, les croix, les ponts, les statues, il y a tout un, bien sûr une ambiance quand même très pieuse. Alors qui part à Compostelle en revient pèlerin, qui part randonneur en revient pèlerin, c'est une formule, hein, voilà. Donc c'est une leçon de vie, je pense, bien sûr, et avec, on l'a vu, cette sens de discipline, effort, eh bien, le côté contemplatif aussi, hein, voilà, si nécessaire en notre époque. Donc, le cheminement en soi est une valeur, hein, au-delà, indépendamment de la finalité, du but. Hein, donc, il y a cette notion de, je répète, dans toutes les religions d'ailleurs, il y a cette notion de pèlerinage. Hein, donc, et avec cette idée commune, hein, d'ascèse, de, eh bien, c'est rituel de passage aussi. Alors là, je répète, concernant précisément Compostelle, le pèlerin du Moyen-Âge, lui, il était croyant. Hein. C'était même pas le terme foi est peut être inadéquat, parce que pour lui, au Moyen-Âge, Dieu était une réalité, comme le soleil, comme la pluie, comme c'était une réalité, on va dire, physique, quoi, Dieu existait, quoi. Il n'était pas question de ne pas croire. Hein. Donc, il y a ces reliques aussi, surtout avec, notamment à l'arrivée, je pense, on fera une deuxième partie, on parlera de l'arrivée aussi. Je ne l'ai pas fait, mais j'ai vu des articles là-dessus, enfin, bien sûr, avec ce grand bourdon, cette cloche qui traverse la nef de la basilique. Vous voyez, il y a tout un rituel, hein. Et sur toute la route aussi, il faut bien le dire, il y a cette notion de vénération des saints, l'eau bénite, les cierges, etc., que d'aucuns qualifieront de folklore. Hein, voilà. On a l'impression que il y a un dialogue entre le ciel et la terre. Hein, voilà. Alors, on peut y aller à pied. Alors, ça se fait en vélo aussi, aujourd'hui. Il y a aussi, parfois, avec un âne. Alors, on citera le Jacques Clouteau, là, c'est un auteur pas très, enfin, il est un peu marginal, mais il est connu dans le milieu, on va dire, des chemins, de la randonnée en général. Alors, il l'a fait avec un âne, et il a inventé un petit véhicule, une sorte de goélette, ou de joëlette, avec trois roues, l'escargoline. Hein, l'escargoline, c'est très léger, alors ça permet aux handicapés, aux personnes âgées aussi, eh bien de faire le pèlerinage, souvent accroché à un compagnon de route, mais c'est souvent à un âne, hein, je pense. Mais alors apparemment, je crois que c'est pas vous avez même des pubs, hein, si vous voulez acheter une escargoline, et je crois qu'il faut quand même trois accompagnateurs, c'est quand même pas, hein. Il faut, c'est quand même, ça demande une petite logistique. Et Jacques Clouteau, donc il l'a fait avec son âne Ferdinand, hein, voilà. Alors il est devenu ensuite éditeur Jacquer, et c'est lui qui est l'inventeur de ce petit véhicule très léger, donc pour transporter les personnes valides, voilà. Et donc il l'a fait lui

notamment Dupuis, à Padrone, en Galicie. Voilà. Et donc il y a cet équipage aussi donne lieu, je pense, à des rencontres. Hein, voilà. Et donc il a créé Jacques Cloutou. On a des exemples de personnages qui a illustré avec tous ses guides. Il y a beaucoup de guides. Le Miam Miam Dodo, par exemple. Il y a plusieurs éditions qui a lancé une édition papier avec les lieux où on peut être hébergé, etc. Voilà. Donc, il a créé les éditions du Vieux Crayon. Hein, et donc, on a cette chanson, cet hymne. Il est un beau chemin semé d'étoiles. Parce que Compostelle, alors on reviendra sur la légende, c'était, on a souvent ça, ça aurait été, les disciples auraient retrouvé la tombe au 8e siècle, parce qu'il aurait été inhumé vers le 4e siècle, son corps aurait traversé la Méditerranée, enfin, par Gibraltar, etc. Et ses disciples auraient rencontré une reine de l'époque, donc du Haut Moyen-Âge, et qui aurait tenté une méchante reine qui leur aurait dit bien, vous allez trouver des bœufs pour transporter la charrette et le corps du saint, et donc ça aurait été des taureaux sauvages en réalité. C'était pour l'hebdo au casse-pipe, quoi. Et en réalité, les taureaux sont devenus doux comme les agneaux. Et donc on a inhumé le saint, et c'était les taureaux ainsi apprivoisés qui suivaient, semble-t-il, on a toujours un peu comme la crèche, les mages, et qui auraient conduit le convoi à l'emplacement désigné par une étoile, immobile, d'où le chant des étoiles, voilà, CHAMPS, et là a été inhumé le saint, donc à l'emplacement que l'on connaît, donc Finistère, à la fin des terres, à Compostelle, voilà. Donc, et Cloutou, je l'ai dit, Jacques Cloutou, il y en a d'autres, hein, il y a ce fameux Miam Miam Dodo, en plusieurs éditions, là, où se restaurer, enfin, alors là, il fait l'éloge de l'âne, qui est un magnifique animal, alors cette, on m'a dit, cette escargoline, voilà, très pratique, qui est une sorte de joëlette à trois roues, mais je l'ai dit apparemment, et puis vous en trouverez, vous pouvez le commander sur internet, hein, ceux qui ne peuvent pas tenir le marché. Alors il y a aussi un aspect psychologique, j'ai lu un témoignage par exemple d'une personne qui avait fait un burn-out, qui avait eu une entreprise, qui avait été trahi, si on peut dire, enfin, mis sur la touche, et des primes, et donc son psy lui conseille 21 jours, il faut 21 jours au moins pour que ce soit efficace. Alors elle avait suivi une quarantaine d'années, le Camino del Norte, donc nord, c'est-à-dire qui joint l'océan, hein, au-dessous de Biarritz, voilà, après Bayonne, enfin voilà, Saint-Sébastien, etc., jusqu'à Saint-Sébastien. Et donc, là aussi, c'est l'aventure, l'enrichissement, une souffrance qui devient plaisir. In fine, on a besoin de cet effort, hein, voilà. Et retour sur soi, voilà. Lâcher prise. Mais il y a de nombreux exemples, hein, d'espèces de résurrection par le chemin, par la marche. 21 jours, 450 kilomètres, ça paraît pas, comment dire, je l'ai fait ça, mais c'est de la préhistoire. J'ai fait des chemins d'hommes, c'était ça, c'était pas une vingtaine de kilomètres par jour pendant une semaine, sans être très sportif, on y arrive, hein, voilà, mais quand c'est un pèlerinage, c'est un plus, il y a un plus, c'est plus habité, si je puis dire, hein, si on a une propension à croire. Donc, j'ai perdu beaucoup de temps, comme d'habitude, mais comme on fera une deuxième partie,
Eh bien, ça nous laisse de la marge. On va vous passer l'intermède, alors je vous le laisse, ça sera Utreya, hein, c'est ce qu'on a en ligne. Voilà, le chemin, le chant officiel, c'est ce que vous avez, hein, la Utreya, donc le chant officiel, en fait, des pèlerins de Compostelle, c'est un cri de ralliement, en quelque sorte, en avant, quoi. Voilà. On se retrouve dans 3 minutes.

0: Et on retrouve tout de suite René-Joseph Irmana pour cette émission aujourd'hui consacrée au chemin de Saint-Jacques-de-Compostelle.
1: Donc, j'ai beaucoup de témoignages, et comme d'habitude, j'en ai trop noté, de personnages connus et inconnus qui font état de leur expérience, hein, notamment philosophes et psychologues, et psychanalystes, Christophe André, enfin, voilà, la valeur, on va dire, de quasi-thérapique du pèlerinage contemplatif, enfin, etc. On va peut-être parler un peu plus, on y reviendra la prochaine fois, mais peut-être l'aspect un peu plus concret. Donc ces trois piliers de l'UNESCO, je l'ai dit, qui ont été valorisés les valeurs, la dévotion, l'hospitalité, l'accueil et la déprise de soi, le dépassement de soi aussi. Donc patrimoine mondial de l'UNESCO, 71 monuments, 7 sections de sentiers. Alors on a ces itinéraires, alors Paris, mais enfin, il y a Vézelay, donc le Puy, Podensis, le plus prestigieux, je pense, et puis alors Arles, à partir d'Arles, dans le sens donc est-ouest, en horizontal, je dirais. Il y a aussi au départ de Tours, on descend de Paris à Tours, voilà. Tours, ensuite le Camino française, donc qui est au-dessous de Bayonne, enfin au-dessous de Saint-Jean-Pied-de-Port, voilà, la partie espagnole, et puis Norte, comme je l'ai dit, qui lui est plus au nord, donc comme son nom l'indique, et qui longe la Méditerranée, l'océan. Hein, voilà. Donc en 1998, il y a eu cette valeur reconnue, entre guillemets, citation, valeur universelle exceptionnelle, mouvement collectif, dévotion, soin, hospitalité, et puis le dépassement de soi. Hein. Alors il y a cette agence française, je lui ai dit, je suis allé sur le site, donc vous avez les divers, vous pouvez par internet, il y a aussi le numéro, mais c'est à Toulouse, hein, si je ne dis pas de bêtises, le siège. Donc vous pouvez donc réclamer vos formulaires. Je l'ai dit, le credentia qui remonte au Moyen-Âge, hein, qui était le parchemin, et puis le compostella qui lui est rédigé, alors est validé à la fin du parcours. Alors, le puits, on le dit, c'est les capitales françaises d'ailleurs. Hein, Vierge, je me répète, Podiensis. Hein, et donc, cette notion de dévotion, alors au puits, bien sûr, la cathédrale. C'est là que se fait le départ, par une messe au petit matin, hein, le Dix Saint-Michel qui est. Voilà. Alors le premier pèlerin avéré de Compostelle, c'était l'évêque du Puy, Godescalque, qui lui c'est. On a une relation, mais alors en 960, qui donc a eh bien à son retour. Il a consigné donc voilà le retour de pèlerinage, voilà. Et donc c'était un pèlerin historique, j'allais dire, voilà. Et donc on peut parler, si vous savez savez-vous ce qu'est un saint psychopompe, hein? Alors, c'est un petit peu de l'humour, mais c'est en réalité, on parle aussi d'ange psychopompe, c'est-à-dire celui qui accompagne l'âme du défunt, eh bien, dans l'au-delà, hein, c'est ça. Donc, il y a aussi, on a par exemple, une basilique paléo-chrétienne, la basilique Sainte-Marie, voilà, en Haute-Garonne. Donc, on a aussi ces dolmens. Ces dolmens, on a bien sûr Vézelay, on l'a dit, dans Lyon, qui est, alors si je dis pas de bêtises, c'est la tombe là aussi, un peu on va dire légendaire, mythique, de Marie-Madeleine, qui avait été ramenée au CIP dans des conditions tout à fait superbes, sublimes. Et c'était le point de départ de la croisade, voilà, Saint-Bernard, Bernard de Clairvaux. Alors je pense la deuxième croisade, à vérifier. Il y a ces dolmens aussi. On a cette hospitalité aussi. Au Moyen-Âge, eh bien, c'était les pèlerins, c'était au sens accueil, les hôpitaux du Moyen-Âge. Voilà. Alors, Hôtel Dieu de Saint-Jacques à Toulouse, Saint-Jacques, qui était donc, je répète, un hôpital au sens médiéval. Il y a l'ancien hôpital des pèlerins à Ponce, en Charente-Maritime, l'abbaye de Galonne ou de Gélonne, à Saint-Guillaume-le-Désert. Alors là, c'est la Saint-Guillaume-le-Désert, je l'ai cité. C'est une autre voie qui... c'est des voies secondaires, j'ai envie de dire, tous les chemins mènent à Rome, donc on peut toujours faire son itinéraire, se créer son propre itinéraire, sa toile d'araignée. Alors avec Saint-Guillaume-le-Désert dans les Raux, et je répète, on a cité ce baroudeur, cet aventurier, qui s'est mis vraiment dans les conditions d'un pèlerin du Moyen-Âge, au point par exemple de ne pas traverser un pont, combien le pont avait été édifié au XVIe siècle, il traverse l'eau glacée, la rivière, voilà. Alors il y a l'abbaye de Saint-Gélone, il y a les reliques de la Sainte Croix, la croix. Il y a l'hospice de Domerie d'Aubrac, voilà, dans l'Aveyron. La Domerie d'Aubrac, dans l'Aveyron. Il y a Gavarnie, il y a là aussi l'hospice d'Aragnouet, A-R-A-G-N-O-U-E-T. Donc l'hospice de Gavarnie, c'était ces hospices où les moines vous accueillaient, voilà. Alors il y a des franchissements de ponts aussi qui sont symboliques, franchir un pont à Saint-Jean-de-Fosse. Alors il y a des ponts qui existaient bien sûr déjà à l'époque, dans l'Hérault, à l'Artigues, dans le Gers, voilà. Le pont est au pied d'un village médiéval, voilà. Donc, et les ponts ont remplacé les anciens guets avec des passeurs, voilà. La porte Saint-Jacques aussi, à franchir à Saint-Jean-Pied-de-Port. Alors les sources, on revient un petit peu aux sources historiques. Eh bien, on a cette aventure pérégrine. On a vu ses motivations à l'origine, bien sûr, souvent la piété. Aujourd'hui, ça peut être un peu, on va dire, l'écologie, toute une philosophie de vie, quoi, hein, qui est renée dans les années après 68. Alors, dans les très anciens pèlerinages, alors on trouve, par exemple, alors, tout à fait aux origines, alors pas spécifiquement Compostelle, en 326, l'impératrice Irène, qui est la mère de Constantin, de l'empereur Constantin, qui a été converti au christianisme, au IVe siècle. Alors Constantin, 262-337, elle a 78 ans, et elle fait le voyage dans la Terre Sainte, pour le coup, pour retrouver donc le lieu du Golgotha. Il y a des fouilles qui sont organisées, elle fait creuser, et elle commence l'édification d'une basilique, elle et son fils, la basilique donc du Saint-Sépulcre. Édifié entre 326 et 335, hein, et exhumation là aussi de la croix, de la vraie croix, on met des guillemets, mais bon, peu importe, hein. Et de ces fouilles dont l'impératrice Irène et le maître d'ouvrage, on va dire, eh bien, croix qui est divisée en trois parties, une qui restera à la basilique donc du Saint-Sépulcre, qui est son œuvre, une autre qui sera à Constantinople, et une troisième partie à Rome, voilà. Et donc, on parle de l'invention, au sens de découvreur, la vraie croix. Donc, et entre 330 et 1009, construction, donc, de nombreux sanctuaires chrétiens, qui deviennent des écrins pour les reliques et pour l'accueil des pèlerins. Alors là on parle de Jérusalem, hein. Irène, Constantin, successeur, hein. C'est la naissance là, de ces notions de pèlerinage. Initialement on parlait de martyr par le sang, après Constantin converti au christianisme devient religion d'état, Donc le pèlerinage succède aux martyrs. Hein, voilà. Alors on a ces pèlerins anonymes, on a un pèlerin anonyme, là on s'ouvre un peu au pèlerinage en général, en 333, qui a fait le pèlerinage de Bordeaux à Jérusalem. Hein, voilà. Et donc, qui a laissé ses, le premier guide, c'est le premier guide de pèlerinage en quelque sorte. Hein, hein. Dans Itinerarium Burdingalace, et où Itinerarium Hierosolimitanum, voilà, c'est à peu près prononciation à préciser, à confirmer. Hein. Alors peregrinus, bien sûr, ça veut dire étranger. Et le premier biblique, c'était bien sûr Abraham, et puis il y a eu Moïse qui a sorti les Hébreux d'Égypte. Hein, voilà. Donc, au IVe siècle, donc, je répète, l'idée de martyr, il y a toujours, il y en a encore peut-être des martyrs, mais c'est plutôt le pèlerinage qui a pris le relais de cette notion. Alors il y a eu des femmes, c'était pas conseillé par l'Église, mais il y a eu des femmes qui ont fait de tout temps des pèlerinages. On citera notamment Sainte-Hildegarde, la grande. Enfin, on avait fait une émission sur Sainte-Hildegarde, voilà, qui fut aussi une guérisseuse, enfin, voilà, dans l'Est, hein, voilà, en mille et quelques. Alors, elle aurait fait le pèlerinage de Jérusalem en 1188, une terrible vieillarde, très, très prestigieuse, hein, voilà. Déguisé en homme. Alors il y a eu aussi des enfants pèlerins, je pense qu'il y en a aussi, je pose la question, y compris sur l'itinéraire de Saint-Jacques. J'ai lu des témoignages dans ma documentation. Il me semble qu'il y a des parents qui l'ont fait avec leurs enfants, 10-12 ans quoi, par exemple. Donc il y a le pèlerinage, c'est aussi une ouverture aux vieux. Hein, c'est pas un sport de vieux, la marche, mais c'est un sport qui s'ouvre aux seniors et aux enfants. Voilà. Puisque c'est la lenteur, c'est la régularité, c'est pas la performance, hein, voilà. Donc il y a eu des enfants pèlerins. Alors je comprends pas bien ce proverbe qui était cité. Enfin, je rechercherai, peut-être aurez-vous l'explicitation, je dirais. Les petits gueux vont à Mont-Saint-Michel et les grands gueux vont à Saint-Jacques. Alors, c'est un proverbe du Moyen-Âge, hein, voilà. Donc... Alors Saint-Jacques, donc le plus populaire, on l'a vu en Galicie, 9e siècle, donc dépôt de la relique de Saint-Jacques, apparemment de Zébédée, au terme de l'évangile, ça serait Jacques le Majeur, on l'a vu. Et alors il y a d'autres itinéraires, on les a évoqués, Tours, depuis Vézelay, alors Conques, on peut, à prononce de Vézelay, il peut y avoir une digression par Conques. Hein, voilà. Et puis il y a, bien sûr, toujours Rome, qui était la cité de Dieu, suivant saint Augustin. Et puis il y a eu cette valorisation, notamment concernant Rome, le jubilé, par le pape Boniface VIII, en 1300, alors pour le coup à Rome. Hein, voilà. Et d'ailleurs, on sait qu'il y a eu aussi en 2000, jubilé dans la période contemporaine à Rome, les 2000 ans de christianisme par Jean-Paul II, qui a été un succès, un énorme succès. Et puis il y a ces années saintes qui sont instituées, alors je n'ai pas vérifié, si je crois qu'il y en a une peut-être en 2025, il me semble, donc qui favorisent les visites au tombeau, notamment et qui permettent d'avoir des indulgences plénières. Ça remonte au Moyen-Âge, bien sûr, ça c'est. Qui fait le pèlerinage, eh bien, hein, ses péchés sont pardonnés, voilà. Et donc souvent les pèlerins au départ faisaient leur testament, parce qu'ils n'étaient pas sûrs d'en revenir. Ils avaient peut-être même ce rêve secret de ne pas en revenir, de mourir sur le site du pèlerinage, c'eût été l'accomplissement, hein, la sublimation. Voilà. Et donc ça pouvait être aussi ces pèlerinages, Saint-Jacques et autres, ça pouvait être, eh bien, par exemple, il y avait des cas particuliers, comme aujourd'hui il y a les TIG, travaux d'intérêt général. Bon, ça pouvait être une sorte d'équivalent de l'époque pour une sanction pénale. Pour, eh bien, on avait commis une faute, eh bien, pour laver le péché, À l'époque, on parlait bien sûr de cette notion. Eh bien, on faisait le pèlerinage. Il y avait aussi des pèlerinages par, délégation. Si vous ne pouviez pas, trop âgé ou trop faible, eh bien, vous déléguiez quelqu'un pour faire le pèlerinage à votre place. Hein. Vous le rémunériez. Et il y avait même des quasi-professionnels qui faisaient les pèlerinages pour autrui. Voilà. Et notamment Marot d'Artois, la fameuse Marot, qui était dans l'entourage de Philippe le Bel, qui était pair de France. On en parlait dans l'affaire des... Vous savez, de la tour de Nesle. Voilà. Et elle était... ses deux filles étaient épouses des deux rois successifs, étaient belles-filles de Philippe le Bel. Et donc, Marot avait fait trois fois pèlerinage par délégation. Voilà. Donc, il y avait aussi, il y a eu bien sûr cette économie de l'héritage, du pèlerinage, avec les marchands du temple, mais bon, forcément, ces guides, il y a eu ces guides physiques, les accompagnateurs, et puis bien sûr sur les sites à Compostelle comme à Lourdes, il y a vraiment des... Mais j'avoue que, là, par exemple pour Lourdes, où il y a beaucoup de, on va dire, de bandieuseries, ben, je trouve ça merveilleux, même si ça choque, ou ça trouve, c'est, quand vous regardez ça, c'est comme un arbre de Noël, avec des globes, des cierges, des... Enfin, voilà. Et je connais quelqu'un qui était un artisan, d'ailleurs, avec sa femme, il était trépilleuse. Enfin, sa femme, surtout, était trépilleuse. Alors, je lui ai dit, quand on est revenu de Lourdes, notre voiture était remplie. Il y avait dans le coffre, il y avait des cierges, il y avait des statues, il y avait des médailles. On avait ramené une vraie cargaison pilleuse, on va dire. Voilà. Donc, sur le chemin, il y a des batteleurs, il y a des... qui donnent des spectacles, voilà, il y a... Et puis, je répète, toute cette pratique des reliques, et ça va s'atténuer au siècle des Lumières, au XVIIIe siècle, même l'Église va s'en méfier. Et au XIXe siècle, on l'a vu, il y a eu une tombée en désuétude du pèlerinage. Alors, j'ai eu des versions un peu contradictoires, apparemment, mais je vous dis, en 1958, il y avait peut-être 40 pèlerins qui avaient obtenu leur Compostella. Hein, donc, mais alors aujourd'hui, c'est des milliers. Ça s'est revigoré au milieu, du 20e siècle. Hein, voilà. Donc, il y a eu cette notion avec un élargissement, bien sûr, au spirituel, l'atto sensu. Hein, voilà. Alors, on a cette belle image, je trouve un peu naïve, mais le chant de l'étoile, voilà, qui est à l'origine, cette découverte miraculeuse au 9e siècle, qui a déclenché ces millions de marcheurs, hein, voilà, cette belle légende, alors du radeau, on y revient, qui aurait déporté la dépouille de Jacques, parti de Judée, après avoir été martyrisé, hein, voilà, avec trois disciples, hein, et Méditerranée, détroit de Gibraltar, Atlantique, ils aboutissent au Cap Finistère, donc, au bout de la terre, donc au nord-ouest de l'Espagne, et donc ils sont reçus par la reine Lupa, L-U-P-A, et donc méchante reine, et donc elle veut les piéger, et elle leur dit, dans les montagnes, j'ai mes bœufs, donc mes bœufs domestiqués, vous attellerez votre charrette et vous pourrez inhumer le cœur du saint où vous le souhaitez. En réalité, c'est des taureaux sauvages. Donc, mais ils deviennent doux comme des agneaux. Ils tirent la charrette et donc ils vont se fier à une étoile. Mais une étoile, je pense, immobile, un peu comme les mages, hein, auprès du... à la crèche, à Bethléem, et donc il s'arrête au lieu adéquat, au lieu d'illumination, le saint est enseveli, et donc on l'appellera le champ de l'étoile, Campus Silae. Telle est l'origine. Et donc, depuis, il y a eu ce culte, puis le Moyen-Âge, Il est démarré plutôt de la fin du 8e siècle, hein, voilà, avec adoration, bien sûr, adoration auprès du tombeau, voilà. À l'époque, la péninsule ibérique, donc dans ce 9e, 10e siècle, était sous l'influence islamique. Alors là aussi, il y a eu beaucoup d'interventions de miracles. Alors il y a un moine, le moine Beatus de Lebana, hein, qui lui cherchait un saint patron. Le saint patron est donc son poème, le protecteur et patron. Hein, donc il fait de Jacques le saint patron de l'Espagne. Et des décennies plus tard, donc on a les Asturies, la Galicie rejoint les Asturies, et donc la Galicie qui était aux mains des musulmans rejoint donc les Asturies, et donc c'est le tombeau de Jacques se trouve en terre chrétienne, hein, voilà. Donc c'est à ce moment-là qu'il était réhabilité, expurgé, et une église est construite donc au milieu du 9e siècle. Et c'est donc au milieu de ce 9e siècle qu'est construite la basilique qu'on connaît de Saint-Jacques. Hein. Donc il y avait, je répète, vers 834, il y avait ce roi des Asturies qui rejoint Compostelle. En 951, on l'a cité, l'évêque Godescalque du Puy, qui fut le premier pèlerin, qui en rencontre à son retour, 10 ans plus tard, en 961. Et au début du 12e siècle, on a donc un évêque de Compostelle, qui est un ambitieux, qui décide d'instaurer une cathédrale, justement, pour avoir le statut d'archevêque. Et donc, il va écrire le Liber de Saint-Jacques, le livre de Saint-Jacques, voilà. Et donc, qui va instaurer donc ce mythe fondateur. Alors, ce mythe fondateur, ce récit, c'est un récit, une compilation de textes divers, et notamment, on y cite une chronique de Turpin. Turpin, il est connu, c'était un évêque proche de Charlemagne, hein, de Roland, etc. Donc, Turpin aurait remporté une victoire, voilà. Il aurait été appelé, donc, il aurait délivré le tombeau des mains des musulmans. Et donc, c'est là que aurait été semé, le chemin aurait été semé, d'ailleurs, d'églises. Et une foule d'anonymes vont ensuite prendre les jacquets ou jacquaires, voilà, vont prendre la route. Donc il y aura ce guide du pèlerin, on l'a vu, dès le Moyen-Âge. On y reviendra, pardonnez-moi, j'ai peur d'avoir été un peu confus, et en mieux synthétisant, voilà, et en nous ouvrant aux autres types de marches, à la marche en général, au cheminement en général, voilà. À bientôt, chers amis auditeurs, chers auditeurs et amis.

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C'est jusqu'au 30 août, de mercredi au dimanche, de 15h à 19h, avec deux artistes d'honneur, Carole Petit, sculptrice, et Nicolas Mongeau, peintre. Cette semaine, vous pourrez retrouver Tata Pisaka, peintre, Nancy Leloup, céramiste, et Pierre Présumé, qui sera l'auteur du samedi, écrivain et poète. C'est à Boissey, dans le cadre des Estivales 2026, à la chapelle Saint-Roch, avec les arts du plateau. Parfait. 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
1: 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Boucle de 10 km, collation à l'arrivée, 5 euros par personne. 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Rendez-vous dès ce mercredi pour une randonnée pédestre en début d'après-midi à l'hippodrome de Julliange et puis la cérémonie d'ouverture et le spectacle équestre.
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1: Voilà les guêpes, plus question de pique-nique.
2: Au marché, tu peux tout trouver.
0: À Chaumilly, tous les jeudis soirs, vous avez le marché du soir. Alors ce jeudi 30 juillet, vous pourrez voir une expo matériel agricole ancien et vous retrouverez les musiciens du Livre à Doigts pour animer ce marché du soir du 30 juillet. Expo matériel agricole ancien, les musiciens du Livre à Doigts, c'est à Chaumilly dans le cadre de leur marché du soir qui dure bien sûr jusqu'à fin août.

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2: Alors cette semaine, Niki, donc à Salut les stars, nous allons avoir en interview téléphonique Jacques Morlin, qui vient de sortir un livre qui s'intitule Josette et Johnny. Et Josette, en fait, ça a été donc la secrétaire du fan club de Johnny Hallyday.
3: Tout à fait.
2: Et donc tout au long de cette émission, donc on va découvrir donc Jacques Morlin et surtout donc Josette.
3: Oui.
2: Et toi, justement, tu voulais faire une petite introduction.
3: Alors Josette, eh bien c'est une adolescente. Elle est fan de Johnny. Elle le restera tout le long de sa vie. Elle est fonceuse. Elle est admiratrice de son idole. Elle crée et dirige pendant 28 ans le club de Johnny et 50 ans d'amitié. Ça, c'est beau. Son mari, Jacques Morlin, comme tu le disais, eh bien, dédie ce livre à tous les atypiques dont on ne parle jamais, qui, comme Josette, ont contribué dans l'ombre à servir la lumière.
2: Et on retrouve Jacques Morlin.
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2: Alors aujourd'hui, j'ai la chance d'avoir Jacques Morlin dans notre émission Salut les stars. Jacques Morlin, qui est pas un petit jeune dans le métier, parce que bon, si tu le permets, Jacques, d'abord, avant de parler de ton livre, on va parler un tout petit peu de toi, parce que c'est important que nos auditeurs puissent arriver à te situer. Tu étais donc le fondateur donc d'un magazine, Best Magazine, qui faisait en fait directement ou indirectement de la concurrence à Rock et Folk. Et l'aventure a duré combien de temps avec ce magazine ?
5: Ah ben moi, je l'ai monté en septembre 68.
2: Oui.
5: On devait le monter en mai 68, mais avec les événements, on n'a pas pu. Donc, il est sorti le 28 septembre 68. Et je l'ai gardé 2 ans et demi. Je l'ai vendu 2 ans et demi après.
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0: tu viens de décrire un livre qui s'intitule « Josette et Johnny, 50 ans d'amitié et de partage ». Donc Josette, qui malheureusement nous a quittés, qui était ton épouse, qui était la secrétaire de Johnny. Pendant combien de temps elle a été la secrétaire de Johnny ?
1: Pendant 28 ans.
0: Tu viens de sortir un ouvrage, mais alors il est magnifique parce que il y a beaucoup d'illustrations. Alors on va pas, d'ailleurs, on peut pas dévoiler tout parce qu'il y a beaucoup de photos. Simplement, je voulais préciser que au départ, ce livre, tu l'as fait aussi. C'était aussi pour tes petites filles et ses petites filles.
1: Oui. Oui, j'ai deux petites filles qui sont des jumelles et qui ont 13 ans. Qui ont eu 13 ans le 24 de ce mois-ci d'ailleurs. Voilà, c'est pour elle que j'ai écrit ce livre.

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1: Ton épouse, Josette, était au départ une fan de Johnny, parce qu'en fait, c'est un peu par hasard qu'elle est devenue la secrétaire de Johnny.
2: Oui, elle était la... Elle disait, je ne suis pas la meilleure des fans de Johnny, je suis la première. Ils se sont rencontrés, elle avait 14 ans, il avait 18 ans.
1: Elle l'a suivi un peu partout, parce qu'elle se déplaçait à travers toute la France pour le suivre.
2: Ah ben bien sûr, oui, elle faisait toutes les tournées, et puis c'était son ami, donc ils sortaient ensemble, à Paris, ils étaient tout le temps ensemble.
1: Oui. Là, je te parle, et en même temps, donc, je feuillette le livre, parce que comme je t'ai dit tout à l'heure en préambule, bon là, c'est un peu une conversation. Donc d'abord, ta première motivation, c'est le fait de laisser un témoignage pour tes petites filles, mais derrière, tu avais quand même une petite arrière-pensée par rapport donc, à tous les fans de Johnny.
2: Oui, bien sûr, parce que Josette était très aimée de tous les fans, et pour tous les gens qui l'ont connue, il y a mes petites filles, bien sûr, mais pour tous les gens aussi qui l'ont connue, et il y en a un paquet, oui, bien sûr. Oui.
1: Ouais. Alors, moi, je me souviens, je l'ai croisée quelquefois au salon du CIDISC, et c'était ton épouse était quand même quelqu'un de, je dirais, très discrète, elle était, hein. Elle ne s'imposait pas, hein. Je pense que c'est peut-être ce qui a plu à Johnny, d'ailleurs.
2: Oui, elle n'en parlait pas de tout ça, alors.

viendrai, hein.

0: Et on retrouve Jacques Morlin qui nous présente son livre Josette et Johnny.
1: Explique-nous un petit peu comment tu as pu, donc pour ce livre, écrire ce livre, comment tu as pu récupérer donc toutes ces photos, parce que est-ce qu'il y a des inédits dans toutes les photos qu'on a dans ce livre?
2: Oui, bien sûr. C'est ma collection personnelle, hein, c'est ce que j'avais moi. J'avais beaucoup de photos, beaucoup de documents, oui.
1: Ouais, elle a continué à être la secrétaire donc, de Johnny, même du temps qu'elle était mariée aussi, c'est ça, hein?
2: Oui, bien sûr, j'ai fait des tournées aussi, beaucoup de tournées avec Johnny, oui, bien sûr.
1: Ouais. Bon, on peut, donc effectivement, ça démarre à 14 ans, d'ailleurs on a une photo de ton épouse, Josette, studieuse à l'école de comptabilité, donc elle avait pris des...
2: Oui.
1: Et d'ailleurs, c'est peut-être, d'ailleurs, est-ce qu'elle s'occupait de la comptabilité de Johnny?
2: Pas du tout.
1: Non.
2: Les chiffres, c'était pas du tout. Elle a fait un CAP de comptabilité, mais les comptes, c'était pas du tout son truc.
1: D'accord. C'était quoi la vie pour Josette? Ça doit être fatigant quand même.
2: Alors, ça dépendait s'ils étaient en tournée ou s'ils étaient à Paris. C'était deux choses différentes. Hein. Ouais. En tournée, c'est la vie de tournée. Hein. C'est une vie de tournée. C'est les galas, les restaurants, l'hôtel, et on recommence une autre ville. Hein. À Paris, c'est les boîtes de nuit, c'est autre chose.
1: Ouais. Mais c'est drôle, moi je ne l'ai pas connue, ton épouse, enfin si, je l'ai entreaperçue, j'ai pas eu la chance de discuter avec elle. Mais c'est drôle, à travers ce que je la vois pas aller dans les boîtes de nuit, c'était vraiment pour suivre Johnny, tout simplement.
2: Ah si, elle était de la nuit.
1: Elle était de la nuit. Ah bon, bah d'accord.
2: Ah oui. Oui, elle accompagnait partout. Oui.
1: Ah d'accord, ok.
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1: Et toi, alors, comment tu réagissais par rapport à ça? Parce que c'est quand même pas évident non plus pour le mari.
2: Oh, ben non, ben, ça se passait très bien. Hein.
1: D'accord.
2: Eux, ils avaient des rapports de frères et sœurs. Hein.
1: Oui, oui, je comprends. Oui, oui.
2: Il n'y avait pas de problème. Hein.
1: Oui, oui, non, ok, d'accord. Non, mais on comprend bien, d'ailleurs, quand on feuillette le livre, on voit bien que c'était de l'amitié, il n'y avait rien derrière tout ça. Non, c'est vraiment...
2: Oui, bien sûr, oui.
1: Et c'est peut-être d'ailleurs pour ça qu'elle est restée aussi longtemps, d'ailleurs.
2: C'est exactement ça, c'est pour ça qu'ils sont restés amis tout le temps. Oui. Ils avaient une confiance énorme entre eux.

0: J'ai rencontré beaucoup de gens qui l'ont côtoyé très très près, et effectivement, il avait cette réputation d'être un mec très très sympa, peut-être même trop sympa, d'ailleurs trop généreux. Et ce qu'il avait horreur, d'après les témoignages que j'ai recueillis, il avait horreur de rester seul.
1: Oui, voilà. Ça, Josette avait compris ça. Il ne fallait pas qu'il reste seul.
0: Ouais.
1: Et il ne supportait pas être tout seul.
0: Ouais.
1: Comme les gens, des gens du métier qui travaillaient avec lui avaient un métier, forcément. Mmh. Et donc, il travaillait la journée, et donc il ne pouvait pas sortir toute la nuit avec lui. C'est pas possible. Donc Josette était tout le temps là.
0: Elle était tout le temps là.
1: Son attaché de presse, qui s'appelait Gilles Paquet, l'appelait à 8-9 heures du matin, tous les matins, pour savoir qui l'avait rencontré dans la nuit, comment ça s'était passé. Voilà, tout le temps, ça se passait comme ça.

0: Jacques Morlin nous parle de son livre « Josette et Johnny ».
1: C'était quoi les horaires de travail pour Josette? Puisque bon, je ne pense pas que c'était 8 heures le matin. C'est plus... Elle était en horaire décalé, je suppose.
2: Ah ben, elle était en horaire décalé, puis elle est arrivée au bureau à 11 heures, quoi.
1: D'accord, oui. Puis là, après, ça pouvait aller jusqu'à 3-4 heures du matin.
2: Ah oui, oui.
1: Tu fais référence, et bien évidemment, au golfe Drouot. Et aujourd'hui, bon, j'ai une mauvaise nouvelle, peut-être que tu es déjà informé, mais on a une mauvaise nouvelle.
2: Oui, oui, oui.
1: Colette, donc l'épouse d'Henri Leproux,
2: vient
1: de décéder. Alors, il faut quand même préciser pour nos amis auditeurs, c'est qu'il y a un seul mariage qui s'est célébré au golfe Drouot, et c'est votre mariage.
2: Oui, oui, oui.
1: Alors, est-ce que tu peux nous raconter un petit peu dans les détails comment ça s'est passé?
2: Alors, d'abord, pourquoi c'est le seul mariage qui a eu lieu au golf? C'est parce que Josette faisait des matinées avec le club de Johnny, qu'elle convoquait au golf de Roux, et Johnny passait et chantait sur scène au golf pour les fans. Et donc, c'est la raison pour laquelle ils sont devenus très amis avec Henri Leproux. Et voilà, c'est pour ça qu'il a accepté bien volontiers pour se marier au golf, et c'est le seul mariage qu'il y a eu.

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0: À travers ton livre, qui est un témoignage, et avec, donc, je répète, avec beaucoup, beaucoup de photos, est-ce qu'il y a, bon, on a déjà parlé, tu nous as précisé qu'il y avait des inédits au niveau des photos, c'était ta collection personnelle, mais en dehors de cela, est-ce qu'il y a des anecdotes, des choses qui jusqu'alors n'étaient pas encore connues du grand public?
1: Oui, bah oui, je raconte quelques histoires, enfin, pas moi personnellement, mais les gens qui racontent les histoires que j'ai interviewées sur l'histoire de Joseph, puis il y a des choses très très drôles.
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0: moi, je ne voulais pas le faire du tout. C'est simple, ce sont les gens qui m'ont dit pour, ce serait dommage que, qu'elle soit passée et qu'on n'en parle pas. Et pour tes petites filles, c'est quand même, ce serait intéressant qu'ils aient un... c'est vraiment son histoire, quoi. Ouais. Ce serait dommage qu'elle, qu'elle passe comme ça, puis qu'on n'en parle pas. Mmh. Voilà. Et petit à petit, je suis tombé sur un éditeur, car, parce que moi, je ne voulais pas un livre à scandale, ni à raconter des choses.
1: Oui, oui.
0: Je voulais un livre d'amour, de mmh. voilà, d'amitié. Et donc, je suis tombé sur un éditeur qui était, on était en accord. Voilà. Et donc, j'ai dit, OK.

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1: On arrive dans la période des fêtes. Et franchement, alors on connaît donc les fans de Johnny, il y en a en France, il y en a peut-être des millions, oui, même c'est sûr. Donc là, oui. je peux dire que c'est vraiment un beau cadeau de Noël à faire. Donc le livre de Jacques Morlin, donc Josette et Johnny, donc 50 ans d'amitié et de partage. Mon ami d'ailleurs, il lui avait signé une dédicace, mon ami toujours, c'est bien ça.
2: Oui, alors ça c'est quand elle est décédée, ouais. Il a fait une déclaration en disant quelle tristesse. Josette est partie, mon amie de toujours.
1: Je crois qu'elle est décédée 2 ans avant Johnny, non ? Si mes souvenirs sont bons.
2: Un an et demi avant.
1: Voilà, ok. Et donc, oui, donc elle n'aura pas eu cette peine à voir Johnny partir. Donc c'est le contraire.
2: Non.

0: Jacques Morlin, est-ce que tu as quelque chose à rajouter par rapport à ce livre? Est-ce que tu as un commentaire particulier, un message, ne serait-ce que pour tous nos auditeurs? Alors, tu sais, nous, notre tranche d'âge, elle va de 15 à 80 et quelques.
1: Oui.
0: Avec Johnny, on ratisse très large. Donc, est-ce que tu aurais...
1: Vas-y. Oui, ce qui est intéressant dans le bouquin, c'est que c'est assez... c'est original comme approche de Johnny, on ne l'a jamais fait comme ça, parce que Joseph était un personnage avec une personnalité très forte et de confiance. Et c'est surtout ça que j'ai essayé de rendre dans le livre, de faire comprendre ça. Chacun peut y retrouver quelque chose de soi dans ce bouquin.
0: D'accord. Tu dis qu'une personnalité forte, c'était quand même la personne la mieux placée pour l'affirmer, mais vu de l'extérieur, comme je le disais au tout début, elle était très très discrète. En fait, c'était une main de fer dans un grand velours.
1: Oui, elle se vantait pas, elle ne disait rien de tout ça, oui. Elle était... mais quand elle partait à la fête ou quand elle partait à raconter une histoire, c'était un personnage. Hein.

0: connais beaucoup de gens qui ont côtoyé Johnny et puis qui d'ailleurs font du business autour de lui après coup. Et Josette a toujours eu cette pudeur de se mettre en retrait, parce qu'elle aurait pu faire de l'argent avec ça, hein, si elle avait voulu.
1: Ah, bien sûr, mais d'ailleurs, il savait tout ça. Parce que on lui a demandé 100 fois d'écrire un livre sur Johnny. Tout le monde a écrit des livres sur Johnny qui étaient autour de lui. Elle n'a jamais voulu le faire.
0: Ouais.
1: Et ça, il le savait. Hein. Mm. Et il avait de la reconnaissance pour ça. Ouais.
0: Voilà.
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0: Il y a une reconnaissance aussi qu'on doit à Josette, c'est d'avoir protégé la vie privée de Johnny tout en étant témoin. Alors maintenant, c'est toi en fait qui sert d'intermédiaire, mais témoin donc de ce qu'était Johnny en dehors des scandales, etc. Puisque bon, de toute façon, ça c'est ce qui fait le beurre des tabloïds, mais c'est pas ce qui nous intéresse. Nous, ce qui nous intéresse, c'est la vraie vie.
1: D'ailleurs, c'est l'introduction du livre. Hein. Je dédie ce livre à tous les atypiques dont on ne parle jamais, qui, comme Josette, ont contribué dans l'ombre à servir la lumière.
0: Voilà.
1: C'est la phrase du début du livre.
0: Alors, il y a un passage avec une personne que moi, j'ai bien connue, puisque j'ai vécu quelques temps au Canada, au Québec, avec Nanette Workman, du temps de Johnny Circus. Là, c'était une période quand même
1: 72.
0: Oui. C'est ça. Mais là, c'était quand même une période très particulière, hein. Avouons-le.
1: Ah oui, c'était très particulier. Alors, Nanette et Josette étaient très amis.
0: Oui.
1: Ils étaient très amis. Et d'ailleurs, elle était aussi très amie avec Sylvie. C'est assez extraordinaire. Ça prouve sa personnalité.
0: Ouais.
1: Dans le livre, on la voit bien avec Sylvie. Et Sylvie a écrit une lettre magnifique sur Josette qui est dans le livre.
0: Oui, tout à fait. On la retrouve, là, tout à fait.
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0: Jacques Morlin, on rappelle donc le titre du livre, Josette et Johnny. Donc Josette était donc la secrétaire pendant 28 ans de Johnny Hallyday, 50 ans d'amitié et de partage. On peut retrouver ce livre, donc l'éditeur c'est Guy Trédaniel, c'est bien ça?
1: Oui.
0: Et ton ouvrage, on peut le retrouver où?
1: Dans toutes les bonnes librairies, Amazon,
0: la FNAC, voilà. Okay, non,
1: partout, oui.
0: Ouais, on peut donner les noms, hein, parce que maintenant tout le monde achète sur FNAC ou Amazon. Hein, bon, pas de fausse pudeur, hein, c'est comme ça, puis on peut pas faire marche arrière, c'est comme ça maintenant. Je recommande vraiment pour les fêtes de fin d'année, pour tous les fans de Johnny et puis de Josette, pour ceux qui l'ont connu, ce livre, franchement, c'est, j'insiste, hein, mais c'est vraiment un magnifique ouvrage. Alors on le met sur la table du salon, on peut le feuilleter un peu n'importe où, on tombe sur des photos d'autres connues, d'autres beaucoup moins connues, des photos inédites, et puis on découvre Josette, la femme, on aurait pu l'appeler aussi la femme de l'ombre, aussi peut-être.
1: Femme de l'ombre.
0: Oui.
1: Oui. Femme de l'ombre. Oui, c'est une belle personne.
0: Jacques, je te remercie beaucoup, et puis en ce qui nous concerne, selon la formule consacrée, on reste toujours en contact.

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1: 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Boucle de 10 km, collation à l'arrivée, 5 euros par personne. 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Rendez-vous dès ce mercredi pour une randonnée pédestre en début d'après-midi à l'hippodrome de Juliange et puis la cérémonie d'ouverture et le spectacle équestre. 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
1: 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Boucle de 10 km, collation à l'arrivée, 5 euros par personne.
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1: Une nouveauté à l'occasion du raid des pèlerins à Julien, il y aura une randonnée pédestre ce mercredi. Boucle de 10 km, collation à l'arrivée, 5 euros par personne. Rendez-vous à l'hippodrome de Julliange, départ de la marche à 14h30 et ensuite à 17h30, ce sera la cérémonie d'ouverture des championnats d'Europe avec un spectacle équestre. Rendez-vous dès ce mercredi pour une randonnée pédestre en début d'après-midi à l'hippodrome de Julliange et puis la cérémonie d'ouverture et le spectacle équestre. Mais non, vous ne rêvez pas, la vogue de Saint-Georges l'Agricole fête Noël en été. 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Et puis le dimanche 2 août, toujours à Saint-Georges, char de Noël, spectacle sur scène, feu d'artifice sous réserve et bal, et puis le traditionnel concours de pétanque du lundi. Oh, oh, oh, mais vous ne rêvez pas, la vogue de Saint-Georges l'Agricole fête Noël en été, les premiers 2 août.

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1: 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Boucle de 10 km, collation à l'arrivée, 5 euros par personne. Rendez-vous à l'hippodrome de Juliange, départ de la marche à 14h30 et ensuite à 17h30, ce sera la cérémonie d'ouverture des championnats d'Europe avec un spectacle équestre. Rendez-vous dès ce mercredi pour une randonnée pédestre en début d'après-midi à l'hippodrome de Juliange et puis la cérémonie d'ouverture et le spectacle équestre. 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
1: 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Boucle de 10 km, collation à l'arrivée, 5 euros par personne. Rendez-vous à l'hippodrome de Julliange, départ de la marche à 14h30 et ensuite à 17h30, ce sera la cérémonie d'ouverture des championnats d'Europe avec un spectacle équestre. Rendez-vous dès ce mercredi pour une randonnée pédestre en début d'après-midi à l'hippodrome de Julliange et puis la cérémonie d'ouverture et le spectacle équestre. 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

concours de pétanque de l'ACCA de Saint-Georges-l'Agricole. Ce sera le lundi 3 août à la Maison de la Nature. Inscription sur place, 15 euros la doublette. Il y aura un concours jeune de moins de 15 ans et un concours adulte. Un chevreuil sera tiré au sort avec l'ensemble des doublettes inscrites. Concours de pétanque de l'ACCA de Saint-Georges-l'Agricole, lundi 3 août à la Maison de la Nature. Concours jeune moins de 15 ans et concours adulte.

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C'est jusqu'au 30 août, de mercredi au dimanche, de 15h à 19h, avec deux artistes d'honneur, Carole Petit, sculptrice, et Nicolas Mongeau, peintre. Cette semaine, vous pourrez retrouver Tata Pisaka, peintre, Nancy Leloup, céramiste, et Pierre Présumé, qui sera l'auteur du samedi, écrivain et poète. C'est à Boissey, dans le cadre des Estivales 2026, à la chapelle Saint-Roch, avec les arts du plateau. Parfait. 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
1: 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Boucle de 10 km, collation à l'arrivée, 5 euros par personne. Rendez-vous à l'hippodrome de Julliange, départ de la marche à 14h30 et ensuite à 17h30, ce sera la cérémonie d'ouverture.

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Une nouveauté, à l'occasion du raid des pèlerins à Juliange, il y aura une randonnée pédestre ce mercredi. Boucle de 10 km, collation à l'arrivée, 5 euros par personne. Rendez-vous à l'hippodrome de Juliange, départ de la marche à 14h30 et ensuite à 17h30, ce sera la cérémonie d'ouverture des championnats d'Europe avec un spectacle équestre. Rendez-vous dès ce mercredi pour une randonnée pédestre en début d'après-midi à l'hippodrome de Juliange et puis la cérémonie d'ouverture et le spectacle équestre. 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
1: 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Rendez-vous dès ce mercredi pour une randonnée pédestre en début d'après-midi à l'hippodrome de Juliange et puis la cérémonie d'ouverture et le spectacle équestre. 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
1: 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Rendez-vous dès ce mercredi pour une randonnée pédestre en début d'après-midi à l'hippodrome de Juliange et puis la cérémonie d'ouverture et le spectacle équestre. 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

concours de pétanque de l'ACCA de Saint-Georges-l'Agricole. Ce sera le lundi 3 août à la Maison de la Nature. Inscription sur place, 15 euros la doublette. Il y aura un concours jeune de moins de 15 ans et un concours adulte. Un chevreuil sera tiré au sort avec l'ensemble des doublettes inscrites. Concours de pétanque de l'ACCA de Saint-Georges-l'Agricole, lundi 3 août à la Maison de la Nature. 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

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C'est jusqu'au 30 août, de mercredi au dimanche, de 15h à 19h, avec deux artistes d'honneur, Carole Petit, sculptrice, et Nicolas Mongeau, peintre. Cette semaine, vous pourrez retrouver Tata Pisaka, peintre, Nancy Leloup, céramiste, et Pierre Présumé, qui sera l'auteur du samedi, écrivain et poète. C'est à Boissey, dans le cadre des Estivales 2026, à la chapelle Saint-Roch, avec les Arts du Plateau. Parfait. 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

0: 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Rendez-vous dès ce mercredi pour une randonnée pédestre en début d'après-midi à l'hippodrome de Juliange et puis la cérémonie d'ouverture et le spectacle équestre.
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Une nouveauté, à l'occasion du raid des pèlerins à Julliange, il y aura une randonnée pédestre ce mercredi. Boucle de 10 km, collation à l'arrivée, 5 euros par personne. Rendez-vous à l'hippodrome de Julliange, départ de la marche à 14h30 et ensuite à 17h30, ce sera la cérémonie d'ouverture des championnats d'Europe avec un spectacle équestre. Rendez-vous dès ce mercredi pour une randonnée pédestre en début d'après-midi à l'hippodrome de Julliange et puis la cérémonie d'ouverture et le spectacle équestre. 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
1: 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Boucle de 10 km, collation à l'arrivée, 5 euros par personne. Rendez-vous à l'hippodrome de Juliange, départ de la marche à 14h30 et ensuite à 17h30, ce sera la cérémonie d'ouverture des championnats d'Europe avec un spectacle équestre. Rendez-vous dès ce mercredi pour une randonnée pédestre en début d'après-midi à l'hippodrome de Juliange et puis la cérémonie d'ouverture et le spectacle équestre. 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
1: Une nouveauté, à l'occasion du raid des pèlerins à Julliange, il y aura une randonnée pédestre ce mercredi. Boucle de 10 km, collation à l'arrivée, 5 euros par personne. Rendez-vous à l'hippodrome de Julliange, départ de la marche à 14h30 et ensuite à 17h30, ce sera la cérémonie d'ouverture des championnats d'Europe avec un spectacle équestre. Rendez-vous dès ce mercredi pour une randonnée pédestre en début d'après-midi à l'hippodrome de Julliange et puis la cérémonie d'ouverture et le spectacle équestre. Dimanche 2 août, dès 7h, les amis de Vernassal vous attendent dans les rues du village à l'occasion de leur vide-grenier annuel. L'entrée sur le site est gratuite et il est prévu un parking visiteur, des toilettes, une buvette et également une petite restauration. Vous pourrez également admirer des voitures anciennes. Alors vous êtes attendus nombreux dans ce petit village de Haute-Loire, en bordure de forêt, dimanche 2 août, dès 7h, les amis de Vernassal vous attendent pour leur vide-grenier.

deux artistes d'honneur, Carole Petit, sculptrice, et Nicolas Mongeau, peintre. Cette semaine, vous pourrez retrouver Tata Pisaka, peintre, Nancy Leloup, céramiste, et Pierre Présumé, qui sera l'auteur du samedi, écrivain et poète. C'est à Boissey, dans le cadre des Estivales 2026, à la chapelle Saint-Roch, avec les arts du plateau. Parfait. 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
1: Eh bien oui, aujourd'hui, notre invité du jeudi sera Yves Cuerc, puisqu'on va parler de la 9e édition du Raid des Pèlerins, avec un championnat d'Europe, 3 championnats de France et plein de nouveautés. Donc dans quelques instants, on va retrouver Yves Cuerc, le président de l'association qui organise ce Raid des Pèlerins depuis 9 ans. Et encore cette année avec beaucoup de monde, puisqu'on entend près de 30 nations et 50 à 600 chevaux.
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0: On a donc on est à Julien, bien sûr, à l'hippodrome. Pourquoi? Eh bien, parce que le Raid des Pèlerins arrive à grands pas. Et on est avec Yves Cuerc, le président de l'association. Alors, Yves, bonjour. 9e édition?
1: Bonjour.
0: 9e édition?
1: 9e édition, oui. On dirait pas, mais ça oui, passe vite.
0: Le temps passe vite. Ouais. Donc, ce Raid des Pèlerins, alors l'année passée, on a vu le beau succès avec le championnat du monde. Hein, qui a réuni beaucoup de nations, c'était par équipe, hein. Et puis sur les championnats de France, toujours 5 à 600 chevaux, et on va voir que cette année, ça va être un peu pareil, enfin pas pour le programme, mais on aura pratiquement autant de chevaux. Et alors cette année, on va commencer par là, il y a ce championnat d'Europe qui vous a été attribué, et le championnat d'Europe, alors qui va se dérouler tout à fait à part, hein. Parce que ça sera. Ça commence quand encore?
1: Alors d'abord, les premiers chevaux vont arriver sur le site le mardi. Et les premières manifestations intéressantes, c'est le mercredi, puisqu'il y aura la présentation des nations en calèche avec leur tenue de leur pays, leur drapeau. Ensuite, il y aura un spectacle équestre. Et alors je précise que c'est tout gratuit. Les entrées sont gratuites. Partout, la buvette reste ouverte. Et donc, ce qui veut dire que le jeudi, le lendemain du jeudi, c'est simplement la vérification sanitaire de tous les chevaux, c'est-à-dire qu'ils rentrent dans les clous pour être bons pour le service, c'est quoi de le dire. Donc, le rythme cardiaque plus les boiteries s'il y a. Donc, ça va durer un bon moment, puisqu'il y a 90 chevaux qui vont passer à ce contrôle, rien que pour le raid, pour le championnat d'Europe. Ouais. Voilà. Donc, le jeudi, c'est contrôle vétérinaire, et le vendredi, c'est le départ de championnat d'Europe. Voilà. Donc, le départ, on attend les horaires, puisqu'on risque de l'avancer par rapport à la chaleur, hein, ce qui nous est possible, nous, parce que bon, il fait jour à 6 heures, oui. Déjà, et tous les cavaliers ont des lampes frontales, au pire, on peut partir de nuit et démarrer plus tôt. Voilà. Donc, si les horaires sont respectés comme on a maintenant, ça va se terminer dans l'après-midi vers 15 heures, entre 14h et 15h. Suite à ça.
0: Alors, il y a combien de kilomètres là, 160.
1: Alors, c'est 120.
0: À 120 kilomètres. Le championnat d'Europe, c'est 120.
1: Ouais, 120 kilomètres. Là, c'est. Je précise, c'est le championnat d'Europe des jeunes cavaliers.
0: D'accord, des jeunes cavaliers.
1: Jeunes cavaliers. Voilà. Donc.
0: Et là, on attend combien de nations là
1: On a déjà. Je parle des nations européennes.
0: Hein. Européennes, bien sûr.
1: Pour le championnat d'Europe, on a 23 nations.
0: Ouais, ce qui est bien.
1: Ce qui est bien, ben oui, parce qu'en Europe, il n'y a pas tant de nations que ça, quand même.
0: Oui, oui.
1: Bon, il y a beaucoup des pays de l'Est.
0: Oui.
1: Hein, la Hongrie, tu vois, des trucs comme ça, quoi. Et donc, une fois la course finie, bon, ben, les chevaux repassent au contrôle vétérinaire. Ensuite, c'est la détente pour tout le monde. Et le lendemain, c'est la remise des prix. Parce qu'on doit.
0: Le samedi.
1: Le samedi matin, c'est la remise des prix. Parce qu'on doit dédier une journée entière rien que pour la remise des prix.
0: Oui, c'est ce que tu m'avais dit. Ouais.
1: Voilà. Donc, il n'y a pas de course le samedi, mais par contre, il y a cette remise des prix qui sera intéressante à voir, puisque bien entendu, chaque nation aura sa tenue et tout ça. Ouais.
0: Donc, on va dire que le début, c'est dédié au champion d'Europe.
1: Là, voilà. C'est la première semaine, c'est-à-dire le vendredi 1er août, ouais. Où il y aura le champion d'Europe. Fin de semaine, dernière semaine de juillet. Quoi.
0: Voilà. D'accord.
1: Donc, ensuite, le dimanche, il y aura d'autres manifestations intéressantes, puisqu'on a plusieurs courses internationales et 3 championnats de France. Donc, il y a de quoi faire.
0: Ouais.
1: Alors, en gros, je vais citer un peu les jours avec les championnats.
0: Oui, c'est bien ça, hein, il faut le dire.
1: Voilà. Donc, le dimanche 2 août, puisqu'on reprend le dimanche 2 août, ça sera le championnat de France des Anses, c'est-à-dire des jeunes cavaliers. Non. Alors, il y a championnat de France et par équipe, selon les distances, ce qui va dire de 80, 60 et 100 km. Donc, c'est un championnat par distance. Ensuite, le lundi 3 août. Le lundi 3 août, donc, c'est le championnat de France, mais des catégories supérieures, c'est-à-dire des CEY jaunes qu'on appelle, avec 2 étoiles, c'est-à-dire c'est une 120 km. Ensuite, nous avons le mardi 4 août, le championnat de France amateur et major. Et le mercredi 5 août, c'est les qualifications avec surtout des cavaliers régionaux et des clubs.
0: Ok.
1: Voilà le programme.
0: Ça, c'est important. Le programme général. Hein.
1: Voilà, le programme est très important.
0: Et alors, je pense qu'il faut qu'on parle un petit peu aussi, parce que toutes les années, il faut bien se répéter un peu. Il y a quatre parcours, en fait, hein, c'est ça?
1: Voilà, il y a quatre boucles.
0: Alors, quatre boucles.
1: En réalité, il y a cinq boucles, mais il y a une boucle qui sert d'entraînement.
0: D'accord.
1: Hein, qui sert d'entraînement, et quelquefois, au club, qui font des petites participations, qui sont des 10 km, 20 km au maximum. Mmh. Voilà. Donc, normalement, il y a quatre boucles qui sont référencées. Il y a une boucle qu'on appelle la boucle verte, on a une boucle qu'on appelle la boucle rouge, la boucle jaune et la boucle bleue. Donc ces quatre boucles sont réparties sur des parcours. Alors la plus longue, c'est la boucle verte, 37 km. Ensuite, c'est la boucle rouge, 33 km. Ensuite, c'est la jaune, 30 km. Et ensuite, c'est la 20 km. Voilà.
0: D'accord.
1: Donc...
0: Par exemple, il y a une 160 km,
1: on double certaines boucles.
0: On double certaines boucles.
1: Pour arriver à 160 km. Ouais. En parlant des 160 km, j'ai oublié de vous préciser tout à l'heure que la 160 km, je vais vous dire quel jour c'est. Voilà, ce sera le lundi 3 août, où c'est le test event, c'est-à-dire c'est une course de préparation des 160 km pour les championnats d'Europe l'année prochaine, Master, et qu'on a déjà à organiser.
0: Ouais.
1: Voilà.
0: D'accord.
1: Donc, je tenais à préciser ceci. Ensuite, donc, les boucles. Bon, l'avantage des boucles, c'est ce qu'on a déjà dit, c'est qu'on a pu créer un balisage permanent qui sert bien tout le monde, VTT, marcheurs.
0: Oui, puis ça marche bien en plus.
1: Voilà. Les cavaliers qui viennent aussi. Et puis, on a eu la chance cette année d'avoir quand même l'équipe de France. Est venu en stage
0: de deux jours.
1: Ce qui est très bien, plus les jeunes de Ronald Pauvert qui sont venus le week-end dernier aussi pour passer deux jours de stage ici. Donc ça prend de l'ampleur et la publicité se fait de bouche à bouche et on voit de plus en plus de cavaliers. Les gens qui passent sur la route au-dessus du hippodrome en semaine, ils voient des vents arrêtés au départ du boucle et voilà. Il y a des marcheurs que j'ai vus, ils étaient une quinzaine, pareil, ils s'arrêtent au départ des boucles et ils font les boucles. Là, ils ont le choix. Alors l'avantage pour la randonnée équestre, c'est que non seulement les boucles on peut les faire, mais on peut faire des 8. C'est-à-dire qu'on peut doubler les distances.
0: D'accord.
1: Voilà. C'est-à-dire qu'on fait un 8, par exemple de la boucle rouge, arriver à la bifurcation, on peut partir sur la verte, on peut à la bifurcation repartir sur la jaune et finir par la bleue.
0: D'accord.
1: Donc on peut faire un nombre de kilomètres quasiment illimité. Ce qui peut faire une randonnée pour des cavaliers de 2 jours ou 3 jours sans problème.
0: Ah oui, qui peuvent venir, ils veulent faire un parcours, voilà, ils font un jour ça, l'autre jour un autre, et ils restent toujours dans le magnifique.
1: Le but recherché, c'était bien entendu de faire connaître du Lange et ses environs, le plateau, faire travailler le plateau. Parce que pour les manifestations d'une semaine, c'est. Dans un rayon de 20 km, les gîtes sont pleins, les commerces, les bars sont pleins, les magasins, alors je tiens quand même à parler de U, parce que U c'est un bon sponsor à nous, donc ils jouent vraiment la carte, donc c'est très bien. Donc des sponsors, je peux les dire, hein, sur les environs, nous avons Roure, hein, qui est sponsor, nous avons, comme j'ai dit, U, nous avons Galien,
0: et moi,
1: et comment?
0: Les bois.
1: Ouais, les bois, voilà. Mais beaucoup de sponsors manquent à l'appel. Je pensais des fois avoir un petit peu un geste de temps en temps, des gîtes, des restaurants, des bars. Mais bon, pour le moment, rien ne vient.
0: C'est stand-by.
1: Il faut dire aussi que c'est de plus en plus dur parce que les subventions sont de plus en plus dures. Toutes les collectivités, ils disent qu'ils n'ont pas d'argent. Et malheureusement, nous, en tant qu'organisateurs, tout augmente.
0: Oui, alors, on en sait quelque chose.
1: On est un petit peu coincé et voilà. Donc je lance
0: un appel
1: à toute personne qui voudrait être sponsor, il est le bienvenu, à savoir que jusqu'à 2 500 €, c'est déductible des impôts. On leur fournit un certificat qui donne à leur comptant et c'est déduit des impôts. Ce qui veut dire que au lieu de les donner à l'État, ils nous les donnent.
0: Voilà, c'est ça.
1: On peut faire une préférence.
0: Oui. Oui, surtout, puis il faut dire quand même, parce que tu m'avais dit, si je ne me trompe pas, le budget avoisine les 300 000 euros.
1: Ouais, 300 000 euros de budget, ce qui veut dire que nous, il faut qu'on ait à peu près 30% de sponsoring, c'est-à-dire 90 000 euros.
0: D'accord.
1: Et ça ne se trouve pas sur le business cheval.
0: Non,
1: c'est encore deux
0: ans. C'est qu'à deux ans. Et donc, alors, quand même, il y a quelques subs de la région, du département.
1: Oui,
0: alors un petit peu quand même.
1: Des collectivités, bon, la région, bien entendu. La région, c'est sûr, par rapport à la manifestation importante qu'il y a, la subvention n'est pas à la hauteur. Elle n'est pas à la hauteur. Le département, non plus, pas à la hauteur. Mais ils donnent tous, attention, je précise bien, ils donnent tous.
0: Non, mais j'ai compris. Ouais.
1: Et le sponsor le plus important, c'est l'agglo. C'est le sponsor le plus important. Non seulement il contribue financièrement, mais en plus de ça, il nous procure du matériel et des aides. Ce qui est très très important pour nous.
0: Ouais. Oui, bah bien sûr, on revient toujours à casse-départ, hein, que ce soit toujours pareil, c'est le sponsor. Alors ça devient de plus en plus dur parce que puis y a des gars qui sont. Enfin, souvent, tout le monde est très sollicité. Hein, alors il faut faire des choix. Alors des moments, y en a qui n'osent pas passer le pas, dire à quelqu'un, non. Moi j'ai un gros truc, voilà donc. Mais bon, tout doucement.
1: C'est sûr que sur Carpon, évidemment, le country est mieux connu que nous. Pour la bonne raison que le country, ça remonte à plusieurs années.
0: Oui, mais je peux te dire que c'est pas facile non plus.
1: Mais voilà. Mais enfin, bon, les petits commerçants ou les commerçants de Carpon donnent plus facilement au country que.
0: Et c'est vrai.
1: D'ailleurs, quand on va les démarcher, ils nous disent. Oh, on rend bien des comptes, il y a le country, il y a la fête de la pomme de terre, là,
0: il faut donner.
1: Je les comprends, hein, je les comprends. Et comme tu disais, il faut faire des choix, c'est ça.
0: Ouais, c'est ça.
1: Donc, je prends un exemple que je remercie de nous sponsoriser. Quand la station d'essence a environ 3 pleins à faire par voiture qui assiste ici, faut compter entre 400 et 500 voitures, donc ça fait vite des litres d'essence ou de gasoil.
0: Ouais.
1: Voilà. Donc tant mieux, c'est mieux de rechercher hein, que les commerces travaillent et tout. Je pense que sur le plateau, on est l'association qui rapporte le plus.
0: Qui génère le plus, ouais, ben, c'est sûr. Que, bon, puis ça dure en plus.
1: Voilà, ça dure
0: une semaine. C'est pas que 2-3 jours, ouais, c'est bon, ça.
1: C'est 5000 personnes à peu près qui trafiquent.
0: Oui, parce qu'on disait, enfin, si c'est toujours pareil. On disait qu'à peu près, par cheval, il faut compter 5 personnes, 5-6.
1: À peu
0: 6.
1: Près, ouais. Entre 5 à 6 personnes.
0: Donc ça fait déjà...
1: Plus de des fois, quand c'est les jeunes, bah, toute la famille vient
0: voir le gamin. Non, mais je disais déjà, ça fait 3000 personnes, s'il faut 5-30. Plus, on va en parler, les vétérinaires, les commissaires.
1: Puisqu'on est truc d'argent un peu, et puis d'importance des associations, je voudrais quand même faire remarquer que il n'y a pas beaucoup d'associations, je pense, dans la Haute-Loire et même en France, qui arrivent à faire participer 30 nations.
0: Oui, aussi.
1: Ça doit être rare.
0: Oui.
1: Ça doit être rare.
0: Ben, c'est sûr, oui. Ouais, oui ben, ça fait...
1: Dans 4 disciplines, exactement, il y a 30 nations qui participent.
0: Ouais. Bon, c'est bien. Hein. Voilà. On a vu, hein, ils viennent du monde entier, on peut le dire maintenant, hein, c'est sûr, hein, puisqu'on a...
1: On va à Dubaï, on va... Je sais les Émirats arabes, comme chose serait l'Australie, oui, l'Australie. Parce... On parle de Julien, tout le monde connaît. Dans le monde du cheval, tout le monde connaît Julien.
0: Ouais, c'est ça, on disait, Julien, j'ai pris sa place maintenant, donc il faut continuer, et c'est ce que vous êtes en train de faire avec la sauce, de développer. Alors, il y a plein d'idées, hein, bien sûr, on l'a dit, hein, mais tu vois, ça commence, puis tu as l'équipe de France qui est venue en stage, donc tout doucement, et puis c'est ce qu'on dit, ici on a 1000 mètres, et pour les chevaux, 1000 mètres, c'est idéal. Hein, pour s'entraîner, pour...
1: Si on prend
0: moi, j'y connais pas trop,
1: si
0: mais...
1: Si on prend la température actuelle, ce matin, il y avait 6.
0: Ouais, c'est ça, voilà.
1: Bon, Lyon, je prends Lyon d'exemple, ce matin, il y avait 20, quoi, ou 18, quoi.
0: Ouais, voilà.
1: Ce qui veut dire que cet après-midi, il y aura 35 à Lyon, et ici, il y aura 28, 27.
0: Voilà. Ouais, donc, ce qui est très bien pour les chevaux.
1: Ça, c'est idéal, idéal pour les chevaux.
0: Alors, puis en plus, cet hippodrome qui est quand même remarquable, hein, il faut bien le dire, avec ce site, ce bois qui est à côté, l'hippodrome qui a été pas mal, quand même, a eu beaucoup de, je dirais, de changements, hein. La clôture a été refaite, tout doucement il grandit, il est même pas assez grand maintenant, si on peut dire.
1: Il y a beaucoup d'améliorations, en novembre j'ai vu beaucoup d'améliorations, et je pense qu'il y en aura d'autres, puisque ça on pourra parler de plusieurs autres choses, mais c'est sûr que l'hippodrome c'est idéal pour l'ambiance, pour deux choses. La première c'est que les gens sont à l'ombre,
0: déjà
1: ils dominent la piste.
0: Ouais, hein, c'est ça aussi.
1: Il y a le surplomb de la piste, c'est-à-dire on voit tout ce qui se passe un petit peu en contrebas, et puis l'avantage surtout, on sort des prodômes, on est sur les chemins.
0: Voilà, c'est ça. Donc,
1: très peu de goudron.
0: C'est ce qui fait la force d'ailleurs, je pense, de ce raid des pèlerins.
1: C'est important.
0: Et oui, alors pour. On en revient toujours à la case départ, c'est difficile de dire aux gens quand est-ce qu'il faut venir. Si vous voulez vraiment voir tous les shows, c'est 6h du matin, enfin, au départ des courses.
1: Ouais.
0: Mais l'avantage maintenant, c'est ce qui a été rajouté, je crois que ça fait un ou deux ans. C'est que tous les chevaux reviennent à l'hippodrome.
1: Voilà.
0: Ça se finit tout à l'hippodrome.
1: À chaque boucle, les chevaux reviennent pour être contrôlés, c'est-à-dire rythme cardiaque inférieur à 64 pulsations par minute et les boiteries. C'est-à-dire le cheval, la moindre boiterie est éliminée. C'est une discipline équestre la plus dure parce que les vétérinaires sont stricts. On ne laisse pas repartir un cheval qui a un doute.
0: D'accord. Voilà.
1: Donc la sauvegarde du cheval avant tout.
0: Ce que je disais, c'est que, alors bien sûr, les chevaux, ils vont passer dans les chemins, mais ils vont pas à la même vitesse déjà. Donc pour les voir vraiment, c'est l'hippodrome. Maintenant, celui qui a un petit peu de temps, il se met sur ou vers les vers les assistances. Où là, ils s'arrêtent les chevaux puisqu'il faut qu'ils s'arrêtent de toute façon. Mais bon, l'idéal, c'est que vous venez à l'hippodrome. C'est sûr que vous allez tous les voir parce qu'ils reviennent tous ici.
1: Tous les chevaux.
0: Et puis ils verront l'organisation surtout.
1: Et puis bon, ils ont de l'ombre, ils ont des tables et des chaises, et ils ont la buvette. Donc c'est parfait. Pour revenir à l'endurance, c'est sûr que l'endurance, c'est pas un sport qui est facile à faire reconnaître. Pour la bonne raison, c'est qu'on voit partir des chevaux le matin, on les voit revenir le soir. Sur plusieurs courses, comme ça. C'est pour ça que nous, on a décidé à chaque bout de repasser par l'hippodrome. Et on est même à l'étude, mais ça, c'est pas quand ça sera fait, c'est de faire un 8. C'est-à-dire que pendant la boucle, le cheval repassera encore une fois, mais sans s'arrêter là, course.
0: D'accord.
1: Sur l'hippodrome. Donc ça sera un spectacle.
0: Les gens les verront passer.
1: Alors que normalement, il n'y a pas de spectacle, à part, comme tu disais, d'aller les voir sur les points, d'assistance. Et alors le problème des points d'assistance, c'est qu'il y a déjà du monde. L'année passée, le premier point d'assistance est à la fournerie. À la fournerie, le premier point d'assistance, les dernières voitures, les chevaux passent à la fournerie, que les dernières voitures étaient à Juliange. Alors, c'était un nombre incroyable.
0: Ouais.
1: Alors, évidemment, on est en train d'essayer d'améliorer ça, de mettre une voiture par cavalier, et puis surtout de faire respecter les vitesses dans les hameaux, parce que. Ça, on le redit, on le répète. Maintenant, il y a un nouveau règlement qui dit que la voiture suiveuse qui accompagne un cavalier, si elle est prise en infraction, le cavalier sera éliminé.
0: Mais il y a que le rock comme ça.
1: Voilà. Sinon, on a beau leur dire, ils disent oui, mais ils ne le font pas.
0: Non, ils ne le font pas,
1: c'est sûr. Surtout qu'ils n'ont pas intérêt d'aller vite, parce que quand ils arrivent au point d'assistance, ils sont obligés d'attendre.
0: Alors, ça arrive, c'est ridicule.
1: C'est ridicule. Mais si des fois ils peuvent gagner 2 mètres, pour arriver un peu plus devant.
0: Oui, mais le système de dire on élimine le cavalier, là ça va peut-être en faire ralentir quelques-uns, là, parce que. Et alors bon, on parlait tout à l'heure des vétérinaires, des commissaires, parce que quand on parle de budget, il faut savoir que les gars, ils viennent pas de Lyon, même de Paris ou de Marseille. Ils viennent du monde entier, justement. Alors c'est ça aussi, puis c'est vous qui payez, quoi.
1: Voilà. Alors par exemple, on met vétérinaire et juge dans le même panier, c'est pas de dire. Donc c'est la FEI qui décide qui vient. Donc on peut avoir un Australien, on peut avoir un Chinois, on peut avoir, voilà. Tous ces gens-là, ils arrivent par avion, on paye. On paye. Ensuite, ils arrivent à l'aéroport, il faut aller les chercher. Ils arrivent à pied, ils n'ont pas de véhicule. Il faut aller les chercher, donc il faut faire louer un petit car, un minibus, et puis faire le transport. Ensuite, il faut, quand ils repartent, il faut les ramener à nouveau à l'hippodrome, au terrain de l'aviation. Oui. Ce qui veut dire que il y a des frais. Il y a des frais de véhicules, il y a des frais de transport, et ça mobilise des gens.
0: Et alors, quand il faut les nourrir,
1: quand ils n'arrivent pas tous le même jour à la même heure.
0: Ouais.
1: Donc, je ne sais pas si vous voyez le travail. Hein. C'est vraiment quelque chose d'impossible. Alors, et en plus de ça, c'est que financièrement, ces gens-là, c'est des bénévoles. C'est des bénévoles, mais comme les vétérinaires, des bénévoles qui sont payés.
0: Oui.
1: Les juges, moins, mais on leur paye quand même le transport, plus quelques frais. Nourri logé, bien entendu.
0: Ouais.
1: Nourri logé. Donc c'est une enveloppe, juge et vétérinaire, 30 000 euros.
0: Quoi. Ouais, quand même. Voilà. Et là, la FEI, rien.
1: Non, au contraire, ils nous prennent de l'argent.
0: Ah oui, encore.
1: Sur tous les engagements, ils prennent une certaine somme.
0: Ouais, c'est ça qui. Enfin bon.
1: Et vous savez que si. Une chose qui est complètement ridicule. Imaginons qu'on donne n'importe quoi, on donne 100 000 euros de prix, et ben il faut donner 30% de ces 100 000 euros à la FEI.
0: Oui, d'accord.
1: Voilà, donc
0: c'est
1: incompréhensible.
0: Oui, il y a des anomalies. Et alors, justement, les engagements, on sait que tu es obligé de limiter, tu ne peux pas prendre n'importe quoi, parce que bon, s'il y en a qui ont de l'argent, il y en a qui en ont un peu moins. Et là, c'est compliqué, parce qu'on pourrait prendre un peu plus là-dessus, mais c'est compliqué ça aussi.
1: Ça, c'est très compliqué. Donc, on a des barèmes par épreuve. Mmh. C'est-à-dire, ça va de la 20 km à la 160 km. Les tarifs ne sont pas les mêmes, évidemment.
0: Ouais.
1: Bon. Mais par contre, il y a, comme parle dans la 160 km, il y a le box qui est compris dedans, la nourriture, tous les services pendant une semaine.
0: Ouais, tout quoi. Ça, il y a ça aussi.
1: Voilà,
0: ouais.
1: C'est compris dans l'engagement.
0: Oui, parce qu'il y a les box, faut en parler.
1: Hein. Oui, il y a les box. Donc, là, on est en train de monter les box.
0: Ouais.
1: On doit être autour de 450 box.
0: Oui, parce qu'il faut un box par cheval, là.
1: Oui, un box par cheval, mais ceux qui courent qu'une journée ou sur une petite course, ils ont le droit de repartir sans box.
0: Ah, d'accord.
1: Voilà. Ouais. Alors, si on additionne des partants en box, qui sont les CEI, les courses internationales, il y a encore à côté il y a environ 150-200 cavaliers qui, eux, n'ont pas besoin de prendre un box.
0: D'accord. Ok. Ouais.
1: Parce qu'un box, c'est bien moins un box, mais ça coûte 60 euros hors taxe.
0: Ouais.
1: Ça fait vite des sous, 400 box.
0: Ouais, ouais.
1: Voilà. Et tous des postes importants, là, environ 30 000 de box, environ 25 000 de chapiteaux. Enfin, c'est tout des voilà, 30 000 des vétérinaires
0: ah, mais ça
1: et
0: va
1: des juges,
0: vite.
1: Ça va vite. Hein.
0: Non, mais alors, les champs, je ne sais pas si on va parler passer ça. Championnat du monde, d'accord, championnat d'Europe, mais c'est des nations. Est-ce que les nations ne peuvent pas donner quelque chose? Non, les pays, non?
1: Non, parce que déjà, quand c'est des championnats du monde ou d'Europe,
0: ouais.
1: c'est leur fédération qui paye les engagements.
0: D'accord.
1: C'est pas le cavalier qui paye, c'est les fédérations, d'accord. Heureusement.
0: Ouais.
1: Quand il est qualifié, on l'envoie courir, c'est les fédérations qui payent. Donc là, on a un peu plus de marge.
0: Ouais.
1: Un peu plus de marge.
0: Ouais, parce que bon.
1: Autrement, les courses ordinaires, bon, on est tous au même prix. Hein,
0: ouais.
1: On sait qu'on est trop cher. Pour le cavalier, on est trop cher, et pour nous, on n'est pas si cher.
0: Voilà.
1: Non, mais
0: c'est le débat.
1: Il y a tellement de frais. Là, nous, on a 80 personnes à loger une semaine, à nourrir et loger une semaine.
0: Ouais.
1: Donc, ça aussi, ça fait un sacré poste.
0: Ouais.
1: Un sacré poste.
0: Oui, et puis bon, la sauce, les bénévoles, c'est pas exponentiel. Hein. Déjà que ça, qu'il y en a encore quelques-uns.
1: Il y en a qui prennent une semaine de vacances pour venir ici.
0: Ouais.
1: Donc.
0: Ouais, non, mais c'est bien, quoi. C'est ce que je voulais dire. C'est pour ça que faut que les gens comprennent quand même. Justement, oui, c'est ce qu'on dit. Hein. C'est comme une course à cheval. Enfin, l'endurance, c'est comme le vélo. Hein. Les gars qui font des courses cyclistes, ben, il n'y a pas d'entrée. Il faut qu'ils se débrouillent. Hein.
1: Voilà. Nous, on n'a pas d'entrée, c'est-à-dire que rien n'est payant.
0: Ah.
1: Donc, on n'a pas de recette, quoi.
0: Ouais.
1: On prend l'exemple de l'hippodrome. L'hippodrome, c'est des courses de chevaux.
0: Ah oui, mais là, ils rentrent, ils payent.
1: Et n'entre payant.
0: Ouais.
1: Plus, ils ont certainement une réaction sur les enjeux, les
0: oui,
1: jeux.
0: Voilà.
1: Mais tant mieux pour eux. Hein.
0: Oui,
1: non, c'est pas le même boulot.
0: Non, c'est pas le même boulot.
1: Ouais.
0: Non, là, c'est différent, mais bon, les gens commencent à en parler. Ce qu'on disait, ouais, c'est ce développement qu'on attend, quoi, je veux dire, surtout. Parce que il y a l'espoir de voir peut-être un jour une écurie s'installer pas très loin. Et pour rester par là, parce qu'ils disent bah, c'est bien, on a tout ce qu'il faut, mais ça, Paris, c'est pas fin d'un jour. Hein.
1: Non, mais ça
0: risque d'arriver, parce que tu vois déjà l'équipe de France qui vient. On prend l'exemple du tir à Beaulieu, le seul tir à 50 mètres indoor en France.
1: Ah, ouais.
0: Et ben, ils ont les équipes de France qui viennent, il y a les équipes étrangères qui viennent. Maintenant, en plus, ils ont fait ils ont monté un peu déjà du bungalow, enfin. Donc les gars vivent sur place, enfin restent sur place, et c'est super quoi. Donc ici ça peut être la même chose hein, dans le temps. Hein. Ça peut arriver comme ça peut-être.
1: Ah oui, ça peut arriver comme ça. Hein. Il suffit qu'une grosse écurie dise bah tiens pourquoi on ne s'implanterait pas à Julliange.
0: Voilà.
1: Oui. Tout est possible, hein, tout est possible.
0: Mais non. Ouais, surtout qu'on est vraiment, on le répète, ça, mais on est dans le cadre idéal puisqu'on même on parle des chevaux, mais pour les athlètes c'est pareil. Hein. Ils vont souvent s'entraîner autour de 1000 mètres parce que là c'est juste où l'air est bon, tout ouais. Donc ça, c'est important. Le site, on n'en parle pas, qui est magnifique. Et puis tout le tour.
1: Non seulement l'air est bon à 1000 mètres, mais simplement, ça régénère les globules des chevaux.
0: Aussi,
1: voilà. C'est un plus. C'est encore un plus. Parce qu'il y a une certaine latitude qui régénère les globules. Et puis, il ne faut pas être plus haut, parce que ça ne les régénère plus. Il ne faut pas être trop bas, parce que
0: ça
1: 1000 mètres, c'est idéal.
0: Ça, j'apprends.
1: C'est idéal.
0: Oui, alors, il y a quelques nouveautés, là, on disait avant de commencer. Donc, là, cette randonnée pédestre, ça, c'est tout nouveau.
1: C'est tout nouveau. Ah. Ça, c'est la mairie de Julliange qui a décidé, avec ses collaborateurs, de faire quelque chose qui sorte un petit peu d'ordinaire.
0: Ouais. Oui, donc je le vois, il y a une boucle de 10 km avec une collation à l'arrivée,
1: voilà.
0: 5 euros par personne, 14h30 départ de la marche, 17h30, cérémonie d'ouverture des championnats d'Europe, spectacle équestre. Donc quand ils reviennent, ils pourront assister au spectacle. Voilà. Et ça, c'est le mercredi 29 juillet.
1: C'est ça.
0: D'accord. Donc, et après, il y a d'autres choses là que je vois sous le coude là.
1: Non, non,
0: c'est ce qu'on a dit.
1: C'est la même chose que ce qu'on a dit.
0: D'accord. C'est... Et il y aura toujours.
1: On a déjà dit pas mal, hein, je crois.
0: Ouais, j'ai un peu, mais oui, mais faut pas avoir peur.
1: Encore.
0: Expliquer. Et il y aura toujours le défilé.
1: Ah oui, il y a toujours le défilé des jeunes cavaliers, des anses. Ah oui. Tu fais bien d'en parler parce que j'ai oublié d'en parler.
0: Oui.
1: Alors défilé, il est le. Je ne sais plus, il faut que je regarde mon calendrier, parce qu'il y a tellement de choses que... Ah oui, c'est le 1er août, à 17h, défilé des
0: différents
1: dans le bourg de Julien, suivi de la finale nationale d'élevage. Ah oui, parce qu'on avait oublié de parler de la finale nationale d'élevage.
0: Ah voilà.
1: C'est-à-dire, une nouveauté cette année encore,
0: oui.
1: C'est que les éleveurs vont venir avec des poulains de 1 an, 2 ans et 3 ans, avec des mères poulinières, faire les présentations. On va monter une espèce de petite arène, où tous les en liberté, les chevaux seront présentés.
0: Ah oui, là, oui, donc c'est, oui, c'est bien, ça, c'est sympa.
1: Voilà.
0: Et là, donc, oui, puis là, ça va être fixe. Donc, les gens pourront.
1: Ah ben là, oui, c'est un spectacle.
0: C'est un spectacle.
1: C'est un spectacle.
0: Ouais, c'est un spectacle.
1: Qui sera commenté. De quelle origine, son âge. Voilà.
0: Bon. Oui, là, ça, c'est nouveau aussi. Hein,
1: c'est nouveau.
0: C'est nouveau.
1: Donc la marche est nouveau. Donc la présentation, ben, ça sera une arène qui sera face à la buvette là, avec des petites tribunes, puisqu'on est toujours bien, puisqu'on est toujours en haut, on domine, hein, c'est ce que j'ai dit tout à l'heure. Donc il y aura présentation des poulains d'un an, deux ans, trois ans, des mamans poulinières, et chaque cheval ou poulain sera, on expliquera sa race, pourquoi il est là, de quelle origine il est, quel est le but de l'éleveur, bah, ça sera un spectacle à voir, parce que quand vous allez voir des poulains d'un an qui vont gambader, hein, c'est joli à voir, parce qu'ils ont tous la queue en trompette, comme on dit, et les naseaux qui s'ouvrent, donc c'est un spectacle.
0: Et alors, est-ce que ça peut être aussi, alors je sais pas, là je dis peut-être une bêtise, mais est-ce que ça peut être aussi l'idée de... pour les éleveurs qui viendront, peut-être d'essayer de vendre leurs chevaux.
1: Alors, il y a toujours des chevaux qui se vendent.
0: Voilà.
1: Ce sont toutes des manifestations, plus ou moins.
0: Oui, mais là, tout un truc spécifique. Non,
1: oui,
0: ça risque pas d'amener plus.
1: Le but d'une présentation comme ça, c'est pour se faire connaître.
0: Ouais.
1: Et puis, tous les grands cavaliers, les écuries qui sont là, ben, ils voient ces chevaux. Et voilà, peut-être qu'ils achètent ou qu'ils prennent contact.
0: D'accord.
1: C'est le but. À savoir que sur toutes les courses, ils se vendent des chevaux. Ce qu'on sait et ce qu'on ne sait pas.
0: Oui.
1: Voilà.
0: Oui, bah bien sûr.
1: Parce que bien souvent, quelqu'un est intéressé par un cheval, dit tiens, monsieur, là, il me plaît, va passer les radios. C'est-à-dire qu'il faut faire passer les radios. Vous savez, quelques noms pour vendre un cheval, il passe 40 radios.
0: Ah, quand même.
1: C'est-à-dire qu'il y en a guère pour rien.
0: Oui.
1: Voilà. C'est comme les gens, hein, si vous passez 40 radios, ils vont trouver quelque chose.
0: Ils vont mettre trouver quelque chose. Voilà, donc on revient, on est avec Yves, hein, toujours. On revient sur ce Raid des Pèlerins, 9e du nom avec un championnat d'Europe, on l'a dit.
1: Donc, trois championnats de France.
0: Oui, trois championnats de France aussi.
1: Et la finale d'élevage.
0: Et la finale d'élevage, voilà. C'est vraiment un programme chargé. Donc, on peut dire que c'est du 31 juillet au 5 août. Hein, en gros, bon, il y a un amont, il y a des choses en amont. Mais surtout, ça va démarrer le 31 juillet. Et jusqu'au 5 août, il va y avoir beaucoup de choses qui se passent. Donc, n'hésitez pas. Chaque fois, on le répète, mais venez découvrir déjà le site pour ceux qui ne connaissent pas. Ça sera, encore, vous serez surpris, à chaque fois je le dis, ceux qui viennent aux courses, ils découvrent certains, mais je leur ai dit, pendant les courses, vous reviendrez, vous verrez l'hippodrome d'une autre façon. Quoi.
1: C'est vrai.
0: Hein?
1: Je tiens à préciser quand même que c'est important le 29 juillet, qui est le mercredi, parce que c'est à la minute d'ouverture, suivi d'un spectacle équestre, tout est gratuit alors.
0: Et oui, c'est ça. Il
1: ne faut pas vous en priver, venez.
0: Non, oui, venez, ça coûte rien.
1: Voilà.
0: C'est gratos.
1: Même si vous êtes déçu, ça ne voudra rien coûter.
0: Mais déçu, je ne sais pas pourquoi ils seraient déçus.
1: Non,
0: mais... non, surtout que c'est... Enfin, moi, je vois maintenant, depuis le temps, moi, je les ai vus passer près de chez moi, sortir des bois, j'ai pris des photos, mais c'est magnifique. On est dans un cadre qui est...
1: Ah non, mais surtout que c'est quand il fait beau.
0: Ah oui, quand il fait beau, c'est encore mieux.
1: Mais bien qu'ici, sur le plateau, dès que ça fait un peu froid, que ça pleut, le brouillard...
0: Ah ben, c'est bien là, oui, enfin bon...
1: Et on a eu des années où on a fait du vin chaud à la buvette, hein.
0: Oui, oui.
1: Alors, bon,
0: cette année, ça va pas dans ce sens.
1: Non, cette année...
0: Voilà, ben, je pense qu'on a à peu près tout dit. Hein. Qu'est-ce que ben, nous, on vous en parlera tous les jours. On va essayer de pouvoir avoir, comme toutes les années, ben, justement, quelques vétérinaires, quelques. Enfin, des gens qui participent pour expliquer ce qu'ils font, en fait. Hein. Parce que, bon, on dit vétérinaire, on sait ce que c'est un vétérinaire. Mais sur une manifestation comme ça, c'est un peu spécial. Ouais, c'est un peu spécial. Les juges, ils expliquent comment ils jugent. Voilà. Ouais. Et, enfin, il y a plein de choses hein, comme ça, hein, je pense. Et puis, bien sûr, on aura quelques cavaliers, je pense aux cavalières, puisqu'on aura peut-être notre ami, comment il s'appelle Thormann non. Van Kerkhoff. Elle va revenir, elle, bien sûr, elle est là.
2: Oui, elle sera là, sûrement.
0: Et puis, elle va nous parler de ce qui s'est passé, parce qu'elle était à Dubaï, là.
2: Ouais.
0: Elle est restée d'ailleurs un petit peu, elle m'avait expliqué. C'est une fille qui est complètement gentille, déjà, et complètement motivée, et qui est très forte, en plus. Hein. Alors, c'était la seule femme, je crois, hein, qui avait.
2: Elle a gagné deux courses de suite.
0: Ouais, c'est ça,
2: elle
0: c'est
2: la seule. Ouais. Elle a gagné la 160 et la 120, je crois.
0: Ouais, c'était ouais. Ça, ouais.
2: Et je voulais dire aussi une chose, c'est que les championnats du monde en Arabie Saoudite ont été annulés.
0: Ah bon,
2: vu les événements.
0: Ah oui, les événements. Ah ouais.
2: Donc, on a eu une proposition de les organiser, mais il fallait les organiser fin octobre. Je pense qu'ici, il fallait mettre les skis. Ouais. Donc, on n'a pas pu.
0: Non, c'est du boulot.
2: Dans les championnats du monde de ce niveau-là, de cette année, c'est les masters. Hein.
0: Il y a
2: des dates de qualification. Et par rapport à la date, on ne pouvait pas changer par rapport aux qualifications qu'il y avait avant.
0: Ouais.
2: C'était trop pris de court après.
0: D'accord.
2: Donc voilà. Sinon, on aurait peut-être eu. Hein.
0: Oui, mais ce qui veut dire que on a toujours Julien sous le coude.
2: Et oui, on nous demande.
0: Et ben c'est, voilà. C'est déjà bien. Ça, je dirais que c'est une grande victoire déjà.
2: Voilà. Donc on a maintenant, on va demander dans les années qui arrivent le championnat de France Master, qu'on n'a jamais eu. Championnat de France Master, c'est sur 160 km. C'est intéressant parce que bon, tous les cavaliers français du haut niveau, ils sont tous là et ils veulent tous être champions de France. Quoi. Ouais. Il y a une belle bagarre. Tout en respectant toujours la santé du cheval.
0: Ah oui, mais
2: c'est ça. C'est la discipline d'équitation qui est la plus contrôlée.
0: Oui, mais si je ne me trompe pas. Je crois que l'année passée, sur le championnat du monde, où j'étais 80-90 au départ, il n'y en avait que 37 à l'arrivée.
2: Ah oui, parce que la moindre des choses, ils ont arrêté.
0: Oui, mais c'est ce qui est un peu normal aussi.
2: Il n'y a pas de risque. C'est pour ça qu'on enlève tous les risques. Tout.
0: Ouais. Il peut arriver
2: quelque chose. Malheureusement, c'est qu'une personne, elle peut demain mourir d'une crise cardiaque. Et le cheval, c'est pareil, hein, c'est pareil.
0: Non, mais là, ça veut bien dire que même si on est en championnat du monde, il faut que le gars, déjà, le cavalier, il sache gérer son cheval, hein, parce que. Quand il arrive, si ça va pas trop vite, ben, il faut qu'il attende déjà que ça redescende, donc il perd du temps. Non, c'est. Oui, c'était. On va dire que c'est une compétition de régularité, hein. C'est ça.
2: Voilà. Et avant de repartir sur la dernière boucle, avant de repartir, il y a un deuxième contrôle. C'est-à-dire que le premier contrôle, quand il est arrivé, et quand le cheval se repose, c'est bien souvent là qu'on trouve les défaillances, quand il s'est reposé. Le rythme cardiaque risque de remonter. Donc il y a un nouveau contrôle qu'on appelle le Ridgeway, qui est avant de partir. Donc vraiment, la santé du cheval est préservée.
0: Eh bien écoute, Yves, merci d'avoir été avec nous. Bravo encore pour ce que tu fais, toi et toute ton équipe. Hein. Et puis on se donne rendez-vous donc à partir.
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1: Une nouveauté, à l'occasion du raid des pèlerins à Juliange, il y aura une randonnée pédestre ce mercredi. Boucle de 10 km, collation à l'arrivée, 5 euros par personne. Rendez-vous à l'hippodrome de Juliange, départ de la marche à 14h30 et ensuite à 17h30, ce sera la cérémonie d'ouverture des championnats d'Europe avec un spectacle équestre. 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
1: 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Rendez-vous dès ce mercredi pour une randonnée pédestre en début d'après-midi à l'hippodrome de Julliange et puis la cérémonie d'ouverture et le spectacle équestre. 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
2: 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Rendez-vous dès ce mercredi pour une randonnée pédestre en début d'après-midi à l'hippodrome de Juliange et puis la cérémonie d'ouverture et le spectacle équestre. 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
2: 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Boucle de 10 km, collation à l'arrivée, 5 euros par personne. Rendez-vous à l'hippodrome de Julliange, départ de la marche à 14h30 et ensuite à 17h30, ce sera la cérémonie d'ouverture des championnats d'Europe avec un spectacle équestre. Rendez-vous dès ce mercredi pour une randonnée pédestre en début d'après-midi à l'hippodrome de Julliange et puis la cérémonie d'ouverture et le spectacle équestre. 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

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C'est jusqu'au 30 août, de mercredi au dimanche, de 15h à 19h, avec deux artistes d'honneur, Carole Petit, sculptrice, et Nicolas Mongeau, peintre. Cette semaine, vous pourrez retrouver Tata Pisaka, peintre, Nancy Leloup, céramiste, et Pierre Présumé, qui sera l'auteur du samedi, écrivain et poète. C'est à Boissey, dans le cadre des Estivales 2026, à la chapelle Saint-Roch, avec les Arts du Plateau. Parfait. 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
0: À Chaumilly, tous les jeudis soirs, vous avez le marché du soir. Alors, ce jeudi 30 juillet, vous pourrez voir une expo matériel agricole ancien et vous retrouverez les musiciens du Livre à Doigts pour animer ce marché du soir du 30 juillet. Expo matériel agricole ancien, les musiciens du Livre à Doigts, c'est à Chaumilly dans le cadre de leur marché du soir qui dure bien sûr jusqu'à fin août.

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Rendez-vous dès ce mercredi pour une randonnée pédestre en début d'après-midi à l'hippodrome de Julliange et puis la cérémonie d'ouverture et le spectacle équestre. 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

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Rendez-vous dès ce mercredi pour une randonnée pédestre en début d'après-midi à l'hippodrome de Juliange et puis la cérémonie d'ouverture et le spectacle équestre. 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L'entrée sur le site est gratuite et il est prévu un parking visiteur, des toilettes, une buvette et également une petite restauration. 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

Eh bien, bonjour à toutes et à tous, bienvenue sur Radio Craponne pour cette émission Les chansons de nos parents et de nos grands-parents. Aujourd'hui, on va avoir comme fil rouge Bob Azam. Alors Bob Azam, il avait un orchestre, hein, il a connu un grand succès dans les années 60. Vous allez bien sûr reconnaître tout ce qui des chansons que vous avez entendues de Bob Azam, hein, Mustapha, Fais-moi du couscous, T'aimais follement, ben oui, c'était Bob Azam, donc que l'on va retrouver dans quelques instants dans les chansons de nos parents et de nos grands-parents.

Voilà, souvenirs, souvenirs, et oui, les chansons de nos parents et de nos grands-parents. Alors aujourd'hui, le fil rouge, je vous le disais, Bob Azam. Alors Bob Azam, certains se rappellent, parce que je vous disais, quelques titres qu'on va écouter, ça va vous rappeler ces années, début des années 60. Bob Azam, il a commencé sa carrière en Italie à la fin des années 50 avec son orchestre, en reprenant en italien et en anglais des succès de Mario Marini. C'est un chanteur égyptien d'origine libanaise, né Wadid George Azam à Alexandrie le 24 octobre 1925. Il est décédé à Monaco le 24 juillet 2004. Il a connu un grand succès, comme je vous le disais, en France au début des années 60. Et on va y commencer à écouter un titre alors connu et reconnu, Mustapha Ya Mustapha, Bob Azam, rappelez-vous.

0: Bob Azam, notre fil rouge. Alors là, je pense que ça vous rappelle plein de choses. Hein. Fais-moi du couscous. Eh oui, on l'a entendu très, très souvent. On va le retrouver tout à l'heure, hein, bien sûr, Bob Azam, puis c'est notre fil rouge. Mais on va continuer, nous, les chansons de nos parents et de nos grands-parents, avec Georges Brassens, Brave Margot, Maurice Chevalier, Paris sera toujours Paris, et Miss Tinguette, ça, c'est Paris.
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Voilà les chansons de nos parents et nos grands-parents aujourd'hui. Le fil rouge, c'est l'orchestre de Bob Azam qui a connu un énorme succès. Je vous disais dans les années 60, alors on a écouté. Donc il y a Mustapha et puis Fais-moi du couscous. C'est en 1960 qu'il sera en France. Ces deux chansons aux sonorités orientales qui lui valent la célébrité. La même année, il reçoit le grand prix du disque pour Viens à Juan Lépin. Et puis il enregistre alors une vingtaine de 45 tours. Et oui, à l'époque, on enregistrait beaucoup de 45 tours. Eh bien, on va écouter. Donc, Viens à Juan Lépin, Bob Azam. Aujourd'hui, le fil rouge de notre émission, des chansons de nos parents et de nos grands-parents.

0: Le fil rouge de notre émission Les chansons de nos parents et nos grands-parents aujourd'hui, c'est Bob Azam et son orchestre, ce chanteur d'origine égyptienne, chanteur égyptien mais qui était d'origine libanaise. On a écouté Tintarella di Luna et Luna Caprese. On le retrouvera dans quelques instants. Pour le moment, eh bien, retour à les chansons de nos parents et de nos grands-parents. On écoutera Odette du Lac, le temps des cerises, Piaf, la Java des Césigues, et les compagnons de la chanson, le roi a fait battre le tambour. Voici tout de suite dans les chansons de nos parents et de nos grands-parents, ces trois titres.
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Aujourd'hui, notre fil rouge est Bob Azam. Alors, passionné de technique, doté d'un diplôme d'ingénieur électronique, il passe pour l'inventeur d'une chambre d'écho hors studio. Après cette période faste, le succès déclinant, Bob Azam continue sa carrière en tournant avec son orchestre et enfin ouvre une boîte de nuit à Genève. Mais moi, c'est là que je l'ai découvert. En fait, pas en boîte de nuit, hein, parce que je n'étais pas très âgé, mais j'allais passer mes vacances chez ma tante qui habitait à Genève et elle avait beaucoup de disques de Bob Azam, mais j'avais beaucoup aimé à l'époque. Eh bien voilà, je vous en fais profiter un petit peu de Bob Azam. On écoute maintenant Pépito, Bob Azam.

0: Voilà les chansons de nos parents et de nos grands-parents avec Bob Azam qui interprétait Ali Baba Twist. Bah oui, c'était mis au goût du jour. Puis juste avant, c'était C'est écrit dans le ciel. On le retrouve tout à l'heure. Et on continue les chansons de nos parents et de nos grands-parents en écoutant Esther Lesquin, Tout ça ne vaut pas l'amour. Fernandel, Félicie aussi, Juliette Gréco, Sous le ciel de Paris.
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0: façon, nos parents et nos grands-parents touchent à leur fin, puisque aujourd'hui, notre fil rouge était Bob Azam. Alors, en 2002, Barclay édite une compilation de ses plus grands succès. Et puis, il repose au cimetière de Monaco. On va terminer avec T'aimer follement, Bob Azam.
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Pour l'instant, nous sommes toujours dans les années 60 avec Jean Ferrat. Là aussi, un 4 titres. Alors, il y a La Montagne, mais on ne va pas vous le passer, on le connaît par cœur.

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2: Aujourd'hui, JC, tu reçois Jean-Baptiste Merciol, qui est auteur, compositeur, producteur. C'est un artiste à multifacettes et il est très talentueux.
3: Absolument. Et alors, moi, je suis très impressionné parce qu'en plus, il est musicologue et notamment, il avait fait une thèse sur Léo Ferré. Et moi, qui suis très intéressé par l'origine de la musique, bon, surtout dans des États-Unis, donc j'ai passé vraiment un moment excellent. Mais dont il fait bien évidemment partie de Salut les stars, hein, les stars de notre émission. Mais au cours de cette émission, on va recevoir trois autres stars, Broche à foin, qui nous arrive du Québec. Ils sont
2: drôle.
3: Très drôles.
2: Oui.
3: Ensuite, on va recevoir, enfin, c'est une façon de parler, on va plutôt écouter quelques-uns de leurs titres. On va écouter Lilix et Ndidi, qui nous interprètent Boom Boom, une reprise de John Lee Hooker. Alors, il faut savoir qu'à l'époque, quand elles avaient enregistré cette chanson, elles avaient 13-14 ans.
2: C'est très bien.
3: Oui, mais franchement, c'était très, très sympathique, et puis j'aime bien. Et ensuite, on aura aussi Daisy Driver, là aussi, ce sont donc, c'est un groupe français, là, qui chante d'ailleurs en français, avec un titre qui s'intitule Drawing, et tout ça, bien entendu, ce sont des superstars. Ah, salut les stars!
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3: Je suis avec Jean-Baptiste Merciol. Alors Jean-Baptiste, nous on se connaît par l'intermédiaire de Daniel Gérard, pour qui d'ailleurs tu voues une très très grande admiration. Mais j'ai au téléphone quelqu'un que l'on peut d'abord classer dans la catégorie des musicologues, en dehors d'être auteur, compositeur, interprète. Le premier coup de cœur, ce qui t'a sans doute lancé dans la chanson, je ne sais pas, c'est ce coup de cœur que tu as eu pour Daniel Gérard et cette chanson que tu as interprétée, Butterfly. Alors j'aimerais que tu nous racontes un petit peu la genèse de cette histoire.
5: Bonjour Jean-Claude. En fait, c'est très simple. Quand j'étais gamin, ma maman n'avait pas beaucoup de disques. Elle avait quelques disques de musique classique, un double 33 tours de Georges Brassens.
3: Ouais.
5: Et elle avait plusieurs 33 tours de Daniel Gérard. Et ce qui était assez étonnant, c'est qu'elle avait des très bons albums de Daniel Gérard, c'est-à-dire les années Gypsy, années 70. Et alors, là où j'ai eu beaucoup de chance, c'est qu'elle possédait trois albums clés, Atmosphère, Constatation et Rien qu'une vie, qui sont à mon sens parmi les cinq meilleurs. Et donc, moi j'ai découvert ça tout gamin, et ça m'a beaucoup touché. Ma mère aimait bien Daniel Gérard, parce que mon oncle, parce qu'ils sont issus d'une famille de 11 enfants quand même, et mon oncle, qui était le frère préféré de Sarah, enfin mon oncle Gilles, lui était un vrai fou de Daniel Gérard, je pense c'est lui qui avait contaminé déjà ma mère dans les années 60, et donc j'ai écrit à mon oncle pour lui dire, écoute, toi tu as plein de disques de Daniel, tu voudrais pas me faire des cassettes avec des disques de Daniel que je connais pas, et donc il m'a fait des cassettes. Ça. Et donc j'ai découvert au fur et à mesure presque tous les albums de Daniel Gérard en copie, et un jour je me suis dit, mais c'est génial, je crois qu'il faudrait que je collectionne tous les disques de ce mec. Donc j'ai commencé à faire une collection, et donc j'étais déjà, tu vois, un peu en marche, parce que en 1990, tu vois,
3: ouais, c'était pas l'époque, hein.
5: Voilà, c'était pas l'époque. Non. Alors c'est vrai que Daniel Gérard était revenu avec un best-of. Il passait souvent la télé. Oui. Les gens l'aimaient bien. Il avait la cote. Oui. Mes camarades aimaient bien aussi. Mais oui, c'est vrai que vous avez plutôt tendance à écouter Billy.

et ces trucs-là, les premières générations de rap et ce genre de choses-là. Moi, j'aimais bien aussi, hein, mais j'étais un peu le mec en marge déjà, qui s'intéressait aux trucs vintage, et particulièrement à Daniel Gérard, qui me fascinait parce que il avait ce chapeau, et je sais pas, je trouvais qu'il y avait un univers derrière, je le trouvais mystérieux.

0: t'as fait quand même un bon choix, parce que ça, quand même, ça t'a porté chance, parce qu'en fait, ça t'a permis de gagner un concours.
1: Oui, enfin non, pas vraiment. En fait, si tu veux, c'est pire que ça. Ouais. À l'époque, c'était plus magique, je trouve, parce que, en fait, je chantais, et donc, pendant cette colonie de vacances, cette directrice de colonie de vacances, on était allé à Port-le-Cat, et elle écrit à Jean-Pierre Foucault pour dire « Je connais un gamin, il est extraordinaire, il connaît toutes les chansons de Daniel Gérard par cœur, vous devriez l'inviter dans une émission. » Et sur ce, la secrétaire de Laurent Cabrol, qui s'occupait d'émission Les Marches de la Gloire, qui était en charge de trouver un jeune talent à chaque émission, est tombée sur cette lettre, et à téléphoner à mes parents, un jour on s'y attendait pas, en disant bah, un tel nous a envoyé une lettre, il paraît que votre fils connaît bien les chansons de Daniel Gérard, on trouve ça très original, on voudrait l'inviter à chanter une chanson de son choix. Ouais. Et donc j'ai chanté Butterfly.

0: Moi, j'ai écrit à Daniel, à son fan club, pour dire coucou, moi je suis fan, je vais chanter tel jour. Puis je me suis dit, oh, je pense que c'est Daniel Gérard, qu'est-ce qu'il en a à foutre ?
1: Ça peut répondre.
0: Alors, il n'y aura pas de suite. Et, ouais. Et le truc, c'est que donc, je passe à la télé, et une semaine après, je pars avec l'école en voyage au ski dans le sud Tyrol. Donc, je suis en Italie, et à l'époque, il n'y avait pas de portable. Ma maman téléphone un soir dans la semaine, elle me fait demander, et elle me dit, voilà, j'ai une enveloppe à l'effigie de Daniel Gérard, est-ce que je dois l'ouvrir ? Et alors, je lui dis, bah, bien sûr que tu l'ouvres, qu'est-ce que tu attends ? Et là, il y a eu une lettre de Daniel Gérard de sa main qui disait qu'il était mon premier fan, qu'il m'avait vu à la télé, que j'avais été sublime. Ah. Et il m'a même joint une lettre d'une nana qui lui avait écrit en disant qu'elle m'avait vu, qu'elle avait trouvé ça bien. Enfin, un truc de dingue. Et moi, j'ai sauté de joie. Ouais. C'est génial. Ouais. Je veux dire, tu es fan d'un gars, et puis le gars, il t'a vu, il t'écrit, et il te dit qu'il est ton premier fan. Enfin, ouais. Moi, c'est le plus beau jour de ma vie.
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0: on retrouve Jean-Baptiste Merciol.
1: J'ai écouté tout ce que tu fais. D'abord, tu es très éclectique. Et je dirais que tu es inclassable.
2: Ouais, alors là, ça, c'est le gros problème qu'il y a en France, hein. C'est parce que souvent, on classe les gens dans des styles, hein. C'est ouais. Non, mais c'est horrible. Et alors, c'est marrant parce que Étienne Auberger, qui avait écrit pour Patrick Bruel et qui était un bon camarade à l'époque parce que Sarah Heidi faisait des jingles radio. Donc, j'allais souvent dans son studio au Port du Rhin à Strasbourg avec Sarah. Et puis, un jour, on mange ensemble et puis il me dit, et je devais être j'étais en musicologie, je faisais mes études, puis je prévoyais de faire un livre. Il me dit, oui, mais il faudrait que tu choisisses un jour. C'est quoi Jean-Baptiste Merciol? C'est le mec qui fait des disques? Ou c'est le mec qui fait partie d'un groupe? Ou alors c'est le mec qui écrit des livres? Ou c'est le mec qui veut ouvrir un studio d'enregistrement? Et je lui dis, c'est tout à la fois. Et il me dit, mais en France, tu peux pas faire ça. Alors je dis, bah, je n'ai rien à foutre de la France. Je dis, moi, je fais ce que je veux. Je fais pas ça pour devenir une star ou être une gloire. Je fais ça parce que j'ai envie de le faire. Donc c'est vrai que c'est la vérité, hein. Je suis inclassable, mais parce que je suis une tête de mule et parce que j'ai tout fait pour l'être.
1: Ouais, non, mais alors oui, toi tu fais référence aux différents métiers qu'on peut exercer dans la musique, mais moi je fais aussi, je dis que tu es inclassable au niveau des interprétations, puisque tu es bon dans tous les styles, c'est ça que je veux dire également.
2: Ah bon, je sais pas, hein, tous mes albums sont peut-être pas des merveilles,
1: bon, enfin. Non, parce que bon, tu chantes, je crois, c'est de l'italien. De temps en temps, on sent une légère influence celtique, puisque bon, tu t'intéresses, comme t'es musicologue, effectivement, tu t'intéresses aux musiques du monde. Donc, je crois que, à l'insu de ton plein gré, peut-être, tu subis des influences qui se ressentent à travers tes interprétations.
2: Peut-être. En fait, en musicologie, je me suis rendu compte à quel point j'aimais déjà la musique du Moyen-Âge, les chants grégoriens, la musique médiévale. D'ailleurs, je suis en train de préparer un duo avec un très bon ami de musique de type médiéval qui sort l'année prochaine. Donc, je vais enfin pouvoir m'accomplir dans cette passion parce que longtemps je pouvais pas. Et en plus, en musicologie, j'étais mon mentor et mon maître de conférence parce que j'ai fait une thèse sur Léo Fleury qui était
1: spécialiste du
2: 20e siècle. Ouais. Il était spécialiste du 20e siècle, de Stravinsky, mais surtout du Moyen-Âge. Ouais. Et encore aujourd'hui, des contacts très réguliers, pas plus tard d'ailleurs qu'hier, avec Jacques Viret, qui lui-même était élève de Jacques Chaillet, qui est le plus grand spécialiste de la musique du Moyen-Âge.
0: Jean-Baptiste Merciol, ce sont bien tous ses rêves. C'est...

0: un gros point commun, je pense, entre tout ce que je fais, que ce soit en chanson française ou quand je chante en italien, parce que j'adore l'Italie, Marino Marini et la musique italienne d'époque. D'ailleurs, l'Italie, mon pays préféré, j'y vais tout le temps. Entre ces influences italiennes, ce côté médiéval, le chanson française et le rock, si tu écoutes mes disques, tu verras toujours que la prise de son se veut volontairement vintage. J'essaie toujours d'avoir un son, d'avoir un grain de son qui sonne vintage et surtout pas comme tous les disques qui se font sur le moment.
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1: Ta carrière, donc, quand tu étais gamin, donc tu as commencé à chanter. Et après, donc, tu as eu ta période rock'n'roll, les groupes. Alors, tu peux nous parler de ces groupes dans lesquels tu as fondé, dans lesquels tu es passé?
2: Il y avait un groupe, en fait, que j'ai fait mon premier album, si tu veux, j'ai eu beaucoup de doutes parce que on m'avait écrit des chansons, mais moi je savais que je voulais être auteur-compositeur, donc j'ai passé une période de 5-6 ans enfermé avec mon 4 pistes à cassette à écrire des chansons, les unes après les autres, dont certaines je sors que aujourd'hui. D'ailleurs, des fois je fais les tiroirs parce que je trouve qu'il y a des choses que tu as plus de recul aussi avec le temps. Et donc j'ai préparé mes maquettes et j'ai monté un groupe de rock progressif qui s'appelait Insert Coin, et à la fin on était même bien metal, tu vois, parce que justement, les influences au Moyen-Âge et tout ça, je découvrais beaucoup de groupes de hard rock metal qui utilisaient la musique modale qu'on utilisait au Moyen-Âge, comme Scorpions dans leur début, ensuite des gens comme Frank Zappa, mais surtout des groupes de metal comme Iron Maiden, et qui utilisaient les modes. C'était très intéressant. Donc j'avais ce groupe là qui a beaucoup tourné, hein. On a joué au Bataclan à Paris, on a fait Printemps de Bourges, ça a été ma plus grosse expérience, on va dire, au niveau des scènes. Après, il y a eu d'autres groupes comme Stereo Fusion, et puis il y a les Bread Zells, mais ça c'est un groupe de reprise des Beatles qu'on a fait en version alsacienne.
1: Jean-Baptiste Mercial, Rock'n'Roll.

0: Jean-Baptiste, quand tu remontes à l'origine, donc l'histoire du rock'n'roll de tout début dans les années 50, en fait le rock il a démarré d'ailleurs beaucoup plus tôt, reconnaît quand même qu'il y a une évolution incroyable, puisqu'à l'époque on avait trois accords et puis c'était bon, hein. Aujourd'hui c'est quand même nettement plus élaboré.
1: Bah, je pense justement que la musique modale du Moyen-Âge, qui était quand même vachement plus exigeante que la musique tonale actuelle, hein, qui est fondée sur deux simples modes, majeur et mineur, à l'époque on avait quand même 12 modes, on utilisait les modes, on avait le mode plagal, le mode autant pour chaque mode. Enfin, moi, je ne vais pas faire un exposé musicologique, mais c'est vrai que c'est vachement plus exigeant, et je crois que justement il y a pas mal de groupes de rock progressif et de métal qui ont utilisé ces modes-là à l'époque, et qui ont justement fait... développer la musique au-delà de l'aspect degré 1, 4, 5, c'est-à-dire do fa sol, comme la bamba ou ce genre de choses-là, oui, en effet.
0: Daisy Driver, Drawing.

0: producteur, tu as un studio d'enregistrement, tu es auteur, compositeur, interprète, musicien. Dans quel élément tu es le mieux aujourd'hui ?
1: Très sincèrement, je pense que là où je me sens le mieux, c'est quand je suis derrière les manettes dans le studio. J'adore écrire pour les autres, j'adore réaliser des chansons pour les autres, ou même quand je fais mes propres albums, je fais très peu de concerts. Pour deux raisons, parce que j'ai une énorme sarcoïdose au poumon, donc je peux jamais chanter plus d'une demi-heure sans tousser dans tous les sens. Donc ça, c'est déjà compliqué. Mais d'un autre côté, je veux pas dire que ça m'arrange, mais j'ai jamais été un fan de scène. Alors j'en fous, mais je préfère le travail en studio. J'aime vraiment ça, chercher en studio. Et puis j'ai toujours considéré que le disque n'était pas de la musique, mais la reproduction de la musique, ce qui est un peu sensiblement différent. Et j'aime bien développer cet art. J'ai toujours été fasciné par les Beatles quand ils ont fait l'album Blanc, ou même avant Sgt. Pepper's, qui sont des albums impossibles à reproduire sur scène. Donc toute la créativité est possible, toutes choses sont, t'as vraiment des ouvertures intéressantes.

0: Ton dernier album, est-ce que tu peux nous en parler?
1: Je l'ai appelé JB le Magnifique. Alors ça paraît prétentieux, mais en fait c'était je sais pas pourquoi ma prof d'allemand qui m'aimait bien quand j'étais au lycée m'appelait comme ça. Ouais. Parce que tout le monde m'appelait JB à l'anglaise, et je l'avais même écrit J-Y-B-E comme sur l'album. Et elle m'aimait bien, elle m'appelait toujours JB le Magnifique. Alors que j'étais nul en allemand, mais alors t'imagines même pas à quel point. Et bon, elle était très charmante, donc ça me donnait toujours envie de travailler un peu plus. Donc c'est déjà c'est un hommage à ça et c'est un peu un retour sur mes diverses influences. J'ai voulu mélanger le côté vintage, le côté rock, le côté chanson à texte, le côté un petit peu aussi un peu déjanté qu'on retrouve dans Chambre 7 en fait, parce que c'est en fait si tu veux l'album là c'est un album d'interrogation et je me suis mis dans la peau d'un personnage avec mon chat dans les mains en fait que j'ai appelé le chat lumineux. D'ailleurs le prochain live sans public donc qui est le live du confinement qui sortira l'année prochaine s'appelle Bienvenue dans la communauté du chat lumineux. Ouais. Et en fait, c'est un délire parce que j'ai fait des lives Facebook au printemps et voilà, je m'occupe un peu, etc. Et donc, je me mets dans la peau d'un personnage qui, lui, est dans un hôpital psychiatrique. Et cet album que j'ai fait se déroule dans un hôpital psychiatrique.

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0: au niveau des textes, est très très polyvalent. Là, j'ai vu, là, je sais plus quel album, puisque j'ai reçu deux albums d'un coup. La théorie du complot, tu fais référence à quoi, la théorie du complot ?
1: Alors, la théorie du complot, si tu veux, c'est un album qui reprend toutes mes chansons depuis que j'ai fait depuis 25 ans, oui. Mais en version folk. Donc, en fait, c'est une sorte de best-of, mais folk.
0: Voilà.

0: very pleased to present the start of the day.
1: Alors, il y a un autre titre qui a attiré mon attention, c'est « J'ai mon voyage ». Est-ce que tu as déjà fait un séjour au Québec ?
2: Alors, oui, tout à fait.
1: D'accord.
2: « J'ai mon voyage », c'est un texte de Jean-Marie Coltès. Il avait écrit ça parce que lui avait fait une tournée au Québec dans les années 80, à peine né. Et j'en ai fait une, en effet, avec Sarah Heidi. J'avais un éditeur au Québec qui m'a invité. Et donc, en 2008, on a fait une très belle tournée au Québec. Qui m'a permis de rencontrer, justement, des Québécois qui avaient certains entendu certaines de mes chansons par le biais d'interprètes québécois qui me reprenaient depuis des années. Ouais. C'est-à-dire j'avais des interprètes québécois sans essayer d'y aller, sans avoir jamais mis non plus un disque sur le marché québécois. Et mon éditeur me dit, mais maintenant il faut que tu viennes. Et donc il m'a logé et il a tout organisé en fait. Ouais. Et ça a été un beau moment de ma vie.
1: Alors il faut expliquer pour nos amis auditeurs, c'est que c'est une expression québécoise. Quand on dit j'ai mon voyage, c'est qu'on a assisté à quelque chose d'important. Enfin, en général, c'est positif, hein, en général.

j'ai fait un doctorat et qui s'appelait Léo Ferré, simple chansonnier ou compositeur de musique, en, le parallèle entre la musique savante et la musique populaire. Je m'explique vite fait. Léo Ferré, c'est le seul artiste de chanson qui a écrit de la musique symphonique et qui l'a dirigé lui-même en concert et sur ses disques. C'est un type extrêmement surdoué et intelligent, non pas seulement textuellement, mais c'est avant tout même un musicien. Et aucune étude musicologique n'avait été faite sur Léo Ferré, que des études littéraires. Et donc, si tu regardes en fait ce que Léo Ferré a fait dans sa vie, tu te rends compte que c'était un génie vraiment hors pair. Mmh. Il a écrit des oratorios, il a écrit des opéras, des symphonies, et jusqu'à la fin de sa vie, il a réussi à concilier sa carrière de chansonnier et de compositeur classique. C'était vraiment un type extraordinaire, et j'adorais Léo Ferré, déjà en tant que adolescent, hein, déjà. Mmh, mmh. Et quand je suis arrivé à la fac, je me suis mis en dessein de contacter son fils Mathieu, qui tient les éditions et qui m'a invité en Italie à venir consulter les archives, et il m'a fortement aidé pour faire ce doctorat.

0: Jean-Baptiste Mercuel, malgré toi, quand même, on va te faire un petit peu de publicité, même si tu ne veux pas être devant la scène. Si on veut te retrouver, comment on fait ? Tu as une page Facebook, tu as un site web, comment peut-on faire ?
1: Alors, j'ai pas de site web parce que j'arrive pas à me mettre en main pour le faire j'ai des sites web pour les autres, pas pour moi. Par contre, j'ai ma page Facebook.
0: Alors, voilà, on la retrouve comment ? À ton nom, Jean-Baptiste Mercuel ?
1: Ouais, tu tapes Jean-Baptiste Mercuel. Tu tombes sur la page.
0: Voilà.
1: Et moi, j'aime beaucoup faire des disques physiques, donc souvent en CD ou en vinyle.
0: Ouais.
1: Donc, il y a le site d'Acouphène, AKOUFENE,
0: ouais,
1: sur lequel tu trouves des albums. Pour moi, la meilleure récompense, c'est quand les gens m'achètent un disque, mais pas pour vendre un disque, tu vois.
0: Ouais,
1: parce que je me prends soin de faire une pochette dans l'esprit du projet.
0: Non.
1: Pour moi, quand les gens achètent un disque aussi, ça me permet de financer le projet suivant.
0: Alors, bon, tu vois, j'arrive quand même à te faire un peu de marketing et de communication. Donc, si on veut se procurer tout ça, alors, on se le procure où très exactement ?
1: Alors, si tu veux te le procurer, il faut que tu ailles sur le site acouphène.com.
0: Acouphène.com.
1: C'est qui ? AKOUFENE.
0: D'accord. Voilà. Et là, on peut retrouver donc tout ce que tu as fait en physique. Là,
1: Ouais, mes albums physiques et aussi ceux de Sarah Eddy, sur lesquels je suis en co-réalisation à chaque fois.
0: D'accord.
1: Et tu trouves tous les principaux projets sur lesquels je suis. Oui.
0: Est-ce que tu as un petit mot de conclusion pour nos amis auditeurs ?
1: Si j'ai un mot de conclusion, c'est merci aux auditeurs d'avoir écouté l'émission et d'avoir tenu jusqu'au bout.
0: non, c'est toujours très intéressant. Et un dernier titre avant de reprendre la route, Wisdom par Jean-Baptiste Mercier.

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3: Une nouveauté, à l'occasion du raid des pèlerins à Juliange, il y aura une randonnée pédestre ce mercredi. Boucle de 10 km, collation à l'arrivée, 5 euros par personne. Rendez-vous à l'hippodrome de Juliange, départ de la marche à 14h30 et ensuite à 17h30, ce sera la cérémonie d'ouverture des championnats d'Europe avec un spectacle équestre. Rendez-vous dès ce mercredi pour une randonnée pédestre en début d'après-midi à l'hippodrome de Juliange et puis la cérémonie d'ouverture et le spectacle équestre. Mais non, vous ne rêvez pas, la vogue de Saint-Georges l'Agricole fête Noël en été. Alors le samedi, spectacle sur scène, les Angels Diamond, défilé nocturne, retraite au flambeau, concert et bal. Et puis le dimanche 2 août, toujours à Saint-Georges, char de Noël, spectacle sur scène, feu d'artifice sous réserve et bal, et puis le traditionnel concours de pétanque du lundi. Oh, oh, oh, mais vous ne rêvez pas, la vogue de Saint-Georges l'Agricole fête Noël en été, les premiers deux.

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Bonjour et bienvenue dans ce nouveau numéro de notre émission de la Lumière au Grenier. Au programme du rock, de la soul, un zeste de chansons françaises et de world music, des sons vintage, des nouveautés et les grandes et petites histoires qui font la rock culture.

Puisque nous sommes désormais durablement établis dans une situation de confinement dont les effets délétères commencent sérieusement à se faire sentir économiquement et psychologiquement, je voulais saisir l'opportunité de m'adresser à vous pour vous faire oublier le temps d'une heure de musique, les soucis de notre quotidien si particulier. Pour cette émission et celle de la semaine prochaine, je vous ai donc concocté un programme 100% optimiste à base de chansons simples, directes, dont le seul but est de donner du plaisir immédiat et sans arrière-pensée. Un programme à écouter à tue-tête en faisant la poussière pour la 15e fois sur votre bureau, en repeignant le plafond de la cuisine ou simplement en dansant le twist dans votre salon. Des pop-songs qui pour la plupart sont des tubes incrustés dans la mémoire collective et dont les auteurs, souvent décriés à leur époque pour leur futilité, seraient peut-être surpris de voir qu'elles sont toujours là. Car ne nous y trompons pas, même si ces textes ou ces arrangements sont datés et représentent un air du temps qui peut être totalement dépassé aujourd'hui, une bonne chanson reste une bonne chanson. Et il ne faut surtout pas croire qu'il est simple de faire une chanson facile. Le temps est assassin et se charge de

faire le tri et de rendre à César les lauriers qu'il mérite. C'est par exemple l'œuvre à laquelle s'est attaché Clint Eastwood il y a quelques années en consacrant son film Jersey Boys à Frankie Valli et à son groupe The Four Seasons que nous venons d'écouter dans la chanson Ragdoll. Presque une évidence de commencer par cet Italo-Américain du New Jersey qui va enchaîner les tubes et établir les canons de la pop song, mélodie entêtante, harmonie vocale céleste, orchestration luxuriante. Des recettes reprises par les maîtres du genre, de Phil Spector à Brian Wilson. Mais l'art de la pop song, s'il connaît une sorte d'âge d'or dans la première partie des années 60, est né un peu plus tôt, comme nous pouvons le constater par une autre référence cinématographique, American Graffiti de George Lucas.

0: C'était deux titres extraits de la bande originale du film American Graffiti réalisé en 1973 par George Lucas. Ce film met en scène une bande d'adolescents californiens au début des années 60 et leur obsession, les filles, les voitures et les chansons qui s'échappent des autoradios et des jukebox. Parmi ces chansons, le rock'n'roll bien sûr, mais également ces pop-songs de groupes bien oubliés aujourd'hui, comme She's So Fine, The Flash Cadillac and the Continental Kids ou Get a Job des Silhouettes. Deux titres qui seront des grands succès en 1959, dans cette veine pop que l'industrie musicale calibre pour les teenagers américains. Un nouveau marché bien juteux que le show business est bien décidé à faire fructifier. Car ne nous y trompons pas, la pop-song est d'abord une question de gros sous. La deuxième moitié des années 50 voit émerger une nouvelle clientèle, ces cohortes de baby-boomers qui, à l'adolescence, grâce à leur argent de poche ou à de petits jobs, deviennent des consommateurs choyés par l'industrie qui va poser les bases d'un nouveau style de consommation. Le cinéma, les fringues, la musique sont le triptyque qui va créer un American Way of Life adopté par les jeunes américains et progressivement par tous les jeunes du monde occidental. Côté musique, l'émergence d'Elvis Presley du rock'n'roll va évidemment mettre en valeur une génération de musiciens incroyablement talentueux, originaux et qui sont devenus des légendes. Mais de Johnny Cash à Little Richard, de Jerry Lee Lewis à Chuck Berry, ces artistes sont trop imprévisibles, trop fulgureux ou tout simplement trop noirs pour devenir des modèles pour la jeunesse. C'est pourquoi le show business s'empressera de les remplacer par des artistes plus lisses qui la plupart du temps sont de simples interprètes au service d'usines à tubes débitant à la demande des chansons calibrées pour faire danser les teenagers américains. Ces pop-songs vont donc s'appliquer à gommer les aspérités d'un rock'n'roll trop brut et va les mixer avec d'autres influences plus inoffensives. Au titre de ces influences, on trouve notamment le doo-wop, un cousin commercial du gospel où les harmonies vocales sont mises au service de chants profanes et de rythmes issus du swing. Deux exemples parmi ces pop-songs teintés de doo-wop, Why Do Fools Fall in Love, chanté par Frankie Lyman and his Teenagers, et Blue Moon par The Marcells.
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Outre le doo-wop, l'industrie musicale de la fin des 50s va également mêler à ses pop-songs des sons caribéens qui sont également très en vogue. Mambo, cha-cha, rumba, ces sons venus de Cuba ou de Puerto Rico sont particulièrement à la mode et le grand public raffole de cet exotisme qui leur est servi sur ses 45 tours adaptant des airs populaires issus de comédies musicales d'avant-guerre. Petit aperçu avec Tito Puente, un New-Yorkais d'origine portoricaine qui est à cette époque un des rois de la musique caribéenne calibrée pour le grand public. Il nous donne son interprétation de T42.

C'était une autre pop song aux accents latins, Tequila, un classique de 1958 signé par le groupe The Champs. Un titre entre rock et mambo, un mélange particulièrement enthousiasmant qui sera repris par exemple par Bill Haley dans son Mambo Rock. Mais les rock et racines latines, c'est également ce que va faire la même année Richie Valens avec son titre La Bamba. Ce titre va devenir lui aussi un standard, en partie à cause du destin tragique de son auteur qui disparaîtra en même temps que Buddy Holly dans un accident d'avion en février 1959.

0: Faire perdre au rock'n'roll des pionniers son côté sulfureux en se débarrassant de ses représentants les moins recommandables, c'est à quoi la prude société américaine des années 50 et son industrie musicale va s'atteler. Elvis va être envoyé en Allemagne pour son service militaire et sera récupéré par Hollywood pour devenir un acteur pour Midinette. Chuck Berry, Little Richard, Jerry Lee Lewis seront jetés en prison pour divers comportements non adaptés et l'industrie musicale va faire la promotion de rockers propres sur eux au physique de genre idéal. Aux États-Unis, ce sera l'avènement par exemple de Ricky Nelson et en Angleterre, la réponse à Elvis s'appelle Cliff Richard. Entre 1959 et l'avènement des Beatles en 63, ce rocker bien peigné sera certainement la plus grande star du rock en Europe. Tout de suite, Ricky Nelson nous chante Bop in the Blues et Cliff Richard, Do You Wanna Dance?
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Mais le show business américain ne se contente pas de représenter une version grand public et acceptable du rock'n'roll. Il veut également étendre son emprise sur la musique noire, ce qui, dans une société encore fortement marquée du sceau de la ségrégation, ne va pas s'en poser de problème. Le blues ou le rhythm and blues sont des genres musicaux certes très riches de talent et ayant un potentiel commercial énorme, notamment en tant que musique de danse. Mais là aussi, cette musique est trop typée pour espérer atteindre un public blanc et mainstream. Il faut donc en inventer des versions édulcorées, en y gommant toute référence raciale ou explicitement sexuelle, un des sujets favoris des bluesmen. Et pourtant, il faut garder ce côté festif et dansant. Le plus bel exemple de ce tour de passe-passe sera le twist. Une danse et un genre musical qui, entre 1960 et 1962, va tout balayer sur son passage et devenir un phénomène mondial, inspirant notamment en France l'explosion de la génération yéyé. La tête de proue de son mouvement est Chubby Checker et son célèbre Let's Twist Again, mais il fait également des émules dans tous les styles, comme Trini Lopez qui va devenir mondialement célèbre avec sa version twist de If I Had a Hammer, un hymne folk et contestataire de Pete Seeger.

Au début des années 60, la music business va se renouveler également en ouvrant la porte à des chanteuses afin de diversifier sa clientèle. Sur le modèle du doo-wop, les girls groups vont émerger aux quatre coins du pays. La formule est bien rodée. Trois ou quatre filles au sourire éclatant, aux coupes de cheveux et aux tenues soignées balancent des harmonies vocales sur des mélodies entraînantes. En Californie, le génial producteur Phil Spector en fera sa spécialité avec les Ronettes et les Crystals, et à New York sévissent les Cheerles, Shangri-Las et The Chiffons. Ce groupe ne restera pas à la postérité et pourtant son tube Is So Fine est une mélodie qui reste gravée. À tel point qu'elle vaudra une dizaine d'années après sa sortie un procès en plagiat à George Harrison. L'ancien Beatle sera condamné pour s'être un peu trop inspiré de ce titre dans son tube My Sweet Lord, le premier numéro 1 d'un membre des Beatles postérieurement à la séparation du groupe.

C'était Sonny and Cher dans Choup Choup Song et dans une autre manière de mettre en valeur des chanteuses pop dans le cadre d'un couple. La belle chanteuse est mise en lumière alors que dans l'ombre, un homme généralement plus âgé et au physique quelconque joue le rôle de directeur musical et de pygmalion. La formule vaudra donc pour Sonny and Cher qui enchaîneront les tubes, mais également pour d'autres comme Ike et Tina Turner ou Nancy Sinatra et Lee Hazlewood. Ce sera également la matrice qui inspirera en France Gainsbourg et ses baby-dolls comme France Gall ou Jane Birkin. Mais lorsqu'il faut draguer un public encore plus jeune, l'industrie du disque n'hésite pas à recruter des chanteuses à peine sorties de la puberté ou à tricher un peu avec l'état civil. Par exemple, Leslie Gore a 16 ans lorsqu'elle enregistre sous la houlette de Quincy Jones son premier disque, It's My Party, qui devient numéro 1 international en 1963. C'est le même âge qu'on attribue la même année à Little Eva, qui elle chante un autre tube, Locomotion. La légende veut que cette jeune adolescente soit la babysitter du couple de compositeurs vedettes Carole King et Jerry Goffin, et que c'est presque par hasard qu'elle démarrera sa carrière de chanteuse par ce tube mondial. La vérité est un peu différente, mais la légende est belle, alors ne la gâchons pas.

Mais à partir de 1963, la donne va changer avec l'émergence en Angleterre des Beatles et de toute une génération de musiciens anglais qui veulent revenir au rock'n'roll des pionniers et au blues le plus traditionnel. En débarquant aux US à partir de 64, les Beatles et leurs confrères Kings, Rolling Stones ou Hollies vont provoquer une petite révolution. Ce phénomène connu sous le nom de British Invasion va balayer une bonne partie des figures en vue du showbiz américain. Les baby-boomers américains nés après la guerre vont redécouvrir grâce à ces musiciens anglais la richesse du patrimoine musical de leur pays et mesurer la mièvrerie et la piètre qualité d'une grande partie de la production discographique que leur fait avaler l'industrie musicale locale. Et pourtant, cette industrie ne s'avouera pas vaincue et va tenter de répondre à cette invasion de la perfide Albion. Elle s'appuiera sur ses recettes habituelles, des chansons composées par des producteurs maison, jouées par des requins de studio très compétents et chantées par des beaux gosses bien peignés et inoffensifs pour assurer la ménagère. Quelquefois, cette recette fait mouche, comme avec le tube Runaway de Del Shannon ou l'excellent groupe new-yorkais de Lovin' Spoonful qui va enchaîner les tubes entre 65 et 67, dont le Do You Believe in Magic que je vous propose. Troisième exemple enchaîné, John Fred and his Playboy Band, un combo louisianais qui connaîtra un tube éphémère avec la chanson Jedi in Disguise.

Mais pour contrer la British Invasion, l'industrie musicale américaine ne va pas s'arrêter là, et elle va utiliser, pour arriver à ses fins, une nouvelle arme à sa disposition, la télévision. Ainsi, elle va mettre en scène les frasques gentillettes de musiciens pop dans des séries télé. Le plus célèbre de ces programmes et de ces groupes sera bien sûr The Monkees, avec leur tube I'm a Believer, composé par le talentueux Neil Diamond. En 1968, un deuxième programme sous forme de dessin animé, cette fois, mettra en avant un autre groupe virtuel, The Archies, qui, avec leur tube Sugar Sugar, vont lancer un genre musical qui sera nommé Bubblegum Pop et qui influencera tout un autre pan de la pop commerciale qui se développera à partir des années 70. Mais c'est déjà un autre sujet que nous aborderons la semaine prochaine.

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